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Bonjour. Avec ses vêpres de 1610, le Vespro della Beata Virgine, l'Italien Claudio Monteverdi, compositeur charnière de l'histoire de la musique qui nous fait passer de la Renaissance au Baroque, imagine l'un des premiers monuments de la musique sacrée européenne. Méditative et théâtrale à la fois, sa partition est conçue comme une somme de prières qui n'hésite pas à faire appel à l'expression de la joie, voire à la plus grande sensualité. Voix plurielle consacre deux émissions à cette œuvre jalon afin de la découvrir ou redécouvrir dans sa presque intégralité. Cette semaine, seconde émission. La semaine dernière, nous quittions le chef-d'œuvre de Monteverdi avec Laudi Coelum et son dialogue en écho entre l'homme priant et la réponse du ciel. Nous le retrouvons cette semaine avec le Lauda Jérusalem, où le compositeur restitue une impression d'instabilité, mais surtout de grande vitalité joyeuse et débridée, grâce à une écriture faite de décalages rythmiques très rapprochés et très difficiles à exécuter. Le contraste est saisissant avec l'Ave Maristella, au cœur final tout aussi ample, mais d'un caractère très intérieur et extatique. Pour conclure son recueil, Claudio Monteverdi rassembla deux magnificates. L'un à six voix se développe selon le style traditionnel dit « prima pratica », selon la formule même de Monteverdi. Le second magnificat à sept voix avec six instruments se distingue du style musical de ce temps en s'orientant vers la « seconda pratica ». C'est une des raisons qui font que ces vêpres sont considérées comme une œuvre charnière entre deux époques. Je vous propose d'écouter tout de suite cette seconde partie des « Vespro della Beata Virgine » de Claudio Monteverdi, avec son Magnificat à 7 dans la version de concert du chœur Monteverdi et des solistes baroques anglais dirigés par John Eliot Gardiner en la basilique Saint-Marc de Venise. Imaginez les solistes, les chanteurs et les instrumentistes disséminés aux quatre coins de l'immense nef, se répondant d'une tribune à l'autre, renforçant le caractère spectaculaire d'une œuvre monumentale.

C'est le spectaculaire Magnificat à 7 voix qui concluait pour aujourd'hui les Vêpres de la Vierge de Monteverdi que nous avons pu découvrir ou redécouvrir durant ces deux émissions de Voix Plurielle. Tout en vous privant par la même occasion, faute de temps, du Magnificat à 6 également prévu par Monteverdi. Deux Magnificat, sinon rien, pensa peut-être l'Italien. À défaut de pouvoir le diffuser en entier, je vous invite à en écouter les premières minutes en guise d'indicatif de fin de notre émission. Et vous pourrez entendre ce Magnificat à 6 dans son intégralité au podcast de l'émission sur la page Voix Plurielle du site de Radio Semnose. Pour ma part, je vous retrouve la semaine prochaine et les suivantes, j'espère, pour de nouvelles émissions de musique vocale.

0: Bernard Béranger, merci de nous retrouver pour un nouveau partage. Alors, je rappelle aux auditeurs que nous sommes dans le cadre d'une série de chroniques autour de l'écologie en rapport avec la Bible. On arrive à la conclusion de cette série, de cette mini-série d'ailleurs, Bernard.
1: Je finissais notre dernière rencontre en posant une question, savoir si on était encore sensible à ce qui se passe vraiment autour de nous, dans le règne animal. Est-ce qu'on est vraiment sensible à ce que représente la nature ? La beauté, la simplicité de la nature. Je vais vous faire une petite ode champêtre. Est-ce que on sait encore vibrer à des gestes qui sont des gestes ancestraux ? Cueillir le fruit d'un arbre que l'on a planté soi-même. Combien de nos auditeurs ont vécu cette expérience ? Confier à la terre une graine si fragile, si dérisoire, et la voir pousser et en manger le fruit. Se réchauffer au bois que l'on a coupé. Boire l'eau d'une source, c'est pas de la nostalgie, mais ce sont des gestes simples qui ont scandé la vie humaine pendant des millénaires. Mais ils sont devenus étrangers nous. On est devenus étrangers à notre terre. On est devenus étrangers à nos racines. Et par là même, à nous-mêmes. Et bien sûr, au plan de Dieu. Vous savez, c'est très intéressant, on a parcouru quelques textes de ce livre merveilleux. Lorsque le maître de l'univers a réfléchi pour savoir quel cadre de vie et quelle activité il pourrait bien donner à l'homme pour parfaire son bonheur, pour lui créer les plus grandes joies, les plus grandes satisfactions, la plus grande plénitude. Ce qui serait le plus stimulant pour son intellect, le plus passionnant, le plus épanouissant. Eh bien, il ne l'a pas mis devant une console de jeux vidéo, ni devant une machine. Il ne l'a pas mis non plus devant Internet, ni devant la bourse. Mais il l'a mis dans un jardin pour qu'il le garde et qu'il le cultive. Ça, c'était le plan de Dieu pour le parfait bonheur de l'homme. Ça peut nous faire réfléchir, ça peut nous interpeller. Le Créateur ne sait-il pas ce qu'il faut pour sa créature ? Et vous voyez qu'il faudrait prendre du temps pour comprendre comment, par rapport à la civilisation que nous avons engendrée, comment on peut changer et qu'est-ce qu'il faut changer ? Changer dans son quotidien, changer dans son alimentation, pour être plus respectueux de la vie animale et des tortures et des souffrances que nous faisons subir aux animaux domestiqués qui sont totalement entre nos mains. Changer pour répartir plus justement les richesses entre le nord et le sud, les pays riches, les pays pauvres, mais même à l'intérieur de notre pays, entre les plus démunis. Et on se plaint toujours de ces prélèvements, de ce qu'est l'impôt, mais n'est-ce pas une forme de redistribution des richesses ? Au lieu de nous plaindre, comprenons ce que ça implique vraiment. Le signe d'une civilisation, n'est-ce pas la manière dont nous prenons soin des plus démunis et des plus défavorisés ? Changer pour s'ouvrir des horizons nouveaux, accessibles. Mais c'est vrai qu'une prise de conscience, ben c'est le premier pas. Et j'espère que ces quelques moments que nous avons partagés autour de ce livre ont pu aider nos auditeurs à s'interpeller, à réfléchir. Mon entreprise, elle s'appelle Country Life. Country Life, en anglais, ça veut dire la vie à la campagne. Et n'y a-t-il pas de plus bel endroit que de parler de la campagne quand on est en plein cœur d'une grande ville ? N'est-il pas aujourd'hui plus que nécessaire de se retourner, de se tourner vers la nature pour comprendre nos racines, d'où nous venons, et peut-être aussi comprendre les grands enjeux de notre civilisation.
0: Redécouvrir les règles de la nature qu'on a souvent perdu de vue.
1: Qu'on a perdu de vue, on vit dans du béton, les arbres c'est de la décoration, c'est de l'ornement. Nous avons perdu beaucoup de nos liens. Et la question que l'on peut se poser, il y a une parabole qui est utilisé dans le Nouveau Testament, dans la Nouvelle Alliance. Il y a un paysan qui va

0: semé son champ. Et puis, le soir, il y a quelqu'un qui vient, et dans ce champ magnifique, merveilleux, il va semer de la mauvaise herbe. Et le lendemain, ou plus tard, à la moisson, on voit des choses, et on se dit, mais qui... Et c'est la question que je me suis posée quand j'étais jeune, et que je me pose encore aujourd'hui, tous les jours. Mais finalement, qui a pu engendrer de telles monstruosités quand on voit la civilisation dans laquelle on vit ? Se questionner et essayer de répondre à cette question est, je crois, extrêmement enrichissant. En tout cas... J'espère que dans ce chemin que nous avons fait ensemble, d'essayer de comprendre comment la Bible nous éclaire sur l'écologie aujourd'hui, nous avons bien compris que les plans de Dieu, les plans du Créateur pour ces créatures que nous sommes, étaient des plans de bonheur, d'épanouissement et de vie en harmonie les uns avec les autres, mais aussi avec la nature et la création qui nous entoure.
1: Bernard Béranger, merci. Donc, vous nous avez invités aujourd'hui à un retour aux sources et à redécouvrir notre environnement avec un nouveau regard. Au revoir.
0: Au revoir.
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Divertimento, un rendez-vous de 30 minutes pour vous permettre de savourer avec calme une sélection de courtes pièces instrumentales.

Au cours de cette programmation, vous avez rendez-vous avec deux compositeurs, Felix Mendelssohn et Edvard Grieg, le Norvégien. L'orchestre symphonique de la ville de Birmingham, placé sous la direction de Lawrence Foster, accompagne le pianiste Stephen Hogue dans l'interprétation du Rondo brillant en mi bémol majeur, opus 29 de Felix Mendelssohn.

de Félix Mendelssohn, vous écoutiez le rondo brillant en mi bémol majeur opus 29, interprété par le pianiste Stephen Hogue, accompagné par l'orchestre symphonique de la ville de Birmingham, placé sous la direction de Laurence Foster. Deuxième partie de ce programme, d'Edward Grieg, voici les danses symphoniques, opus 64. Edward Grieg, en effet, a su concilier des éléments du folklore norvégien avec la musique savante classico-romantique d'Europe centrale. Il donne ainsi naissance à un style national norvégien. C'est l'orchestre Philharmonia que dirige Raymond Lepard qui interprète deux danses symphoniques, danse numéro 1, sol majeur, et danse numéro 2, en la majeur, opus 64, du norvégien Edward Grieg.

Les danses symphoniques, opus 64, que vous venez d'entendre et d'apprécier, d'Edward Grieg, étaient interprétées par l'orchestre Philharmonia que dirigeait Raymond Lépard. Je vous rappelle que vous étiez accompagné durant ces quelques minutes par des œuvres de Félix Mendelssohn et Edward Grieg.

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1: Le pianiste Alain Planès, au bout de ses doigts de la délicatesse, dans cet adagio cantabile de la sonate numéro 59 en mi bémol majeur de Joseph Haydn.

0: C'était la musique de Haydn, Adagio et Cantabile de la sonate en mi bémol majeur, numéro 59 avec Alain Planès.
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0: Avec la très belle sonorité du pianiste Philippe Cassard, je vous invite à redécouvrir la musique de Claude Debussy, Toccata pour piano.

0: C'était du Claude Debussy, la Toccata, interprétée par Philippe Cassard.
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2: Le mariage de la harpe avec la musique du XVIIIe siècle, celle de Vivaldi, c'est pour notre plus grand bonheur. L'allegro, largo et allegro, trois mouvements pour un concerto en ré mineur. C'est Marielle Norman à la harpe.

0: C'était un concerto pour harpe en ré mineur d'Antonio Vivaldi avec l'orchestre d'Auvergne que dirigeait Jean-Jacques Kantoroff. Marielle Norman interprétait cette œuvre.
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4: L'établissement français du sang EFS Hauts-de-France Normandie lance cette année la Ligue du Plasma. 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Le plasma est indispensable à la fabrication de médicaments essentiels, notamment pour le traitement de patients atteints de maladies chroniques, immunitaires ou hémorragiques. 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

Avec le trio à cordes de Paris, accompagné de Édouard Poppa au second violon, nous entendons un quatuor en la majeure opus 27 numéro 1 de Boëlie.

0: La musique du compositeur Boëly, né en 1785 à Versailles, qui fut un compositeur qui a notamment influencé Camille Saint-Saëns. C'était le Quatuor en la majeure, opus 27, numéro 1, interprété par le trio à cordes de Paris, composé de Charles Fry, Michel Michalakakos et Jean Groux, et de Édouard Popa.
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0: Nigel Kennedy, le compositeur, Nigel Kennedy, l'interprète. Voici Melody in the Wind.

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1: C'était une petite pièce de Robert Schumann, l'opus 99, Bunte Blätter.
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1: C'était une petite pièce de Robert Schumann, l'opus 99, Bunte Blätter, interprétée par Jean Martin.

0: Nous retrouvons la musique de Robert Schumann une fois encore sous les doigts de Jean Martin dans Bunte Blätter, opus 99.
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1: La flûte à bec, l'orgue positif et le violoncelle. Trio d'instruments au service de la musique baroque, celle de Handel, sonate en Fa majeur, opus 1, numéro 11. Je vous invite à redécouvrir. Cela commence par une musique très très douce et ensuite naturellement nous aurons beaucoup de virtuosité dans l'allegro, puis la sicilienne et un allegro.

0: C'était la sonate numéro 11, opus 1 en fa majeur, pour flûte, orgue positif et violoncelle de Händel.
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1: C'est pas faux. L'écrivain Jacqueline Dossoy témoigne des forces qui lui ont été données pour accompagner son mari jusqu'à la mort.
2: Si je vous dis, voilà, il y a quelqu'un qui meurt, vous allez tout lâcher pendant 6 mois, vous n'allez pas le quitter. Moi, si on m'avait dit ça, j'aurais dit, mais vous, je ne suis pas capable de faire ça. Mais tout est donné. L'amour de Dieu nous donne tout. On n'a pas de force, il a de la force pour nous. Il ne faut pas se faire de soucis à l'avance. En fait, si j'ai publié le livre, c'était pour dire aux gens, lâchez tout et accompagnez celui ou celle que vous aimez, un père, un frère, accompagnez-les parce qu'on n'a pas d'expérience plus belle à vivre dans la vie. Restez avec eux et aimez-les. C'est tout. On donne ce petit temps de notre vie, on croit le donner et c'est nous qui recevons des cadeaux incroyables. Je vis sur ce don encore, ce don qui m'est fait.
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5: À l'époque où l'électronique n'avait pas encore sa place, toutes les pendules faisaient tic-tac. C'est ainsi que l'avait compris Johann Strauss, fils.

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1: Le piano sous la plume de George Gershwin, dans quatre pièces interprétées par André Watts.

0: La musique en couleur, voire même des couleurs d'été, c'est le sextuor pour piano et quintette à vent de Francis Poulenc.
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0: La musique en couleur, voire même des couleurs d'été, c'est le sextuor pour piano et quintette à vent de Francis Poulenc.

0: le quintet à vent de Prague et István Klánský dans le sextuor pour piano et quintet à vent de Francis Poulenc.
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1: Beaucoup d'émotions avec ce trio Pervari Kerjarek découvert dans une petite chapelle de Bretagne. C'était un concert qui était donné. Un trio cornemuse, bombarde, orgue et éventuellement parfois clavier avec un piano. C'est l'héritage de Bretagne 2.0 par le trio Pervari Kerjarek.

Émission de Didier Blonce, montage, réalisation, Gisèle Billan. Aujourd'hui, le trio Pervari Kervarec, chant, bombarde, orgue, cornemuse, biniou, piano, barbaz, braise, la mémoire d'un peuple.

Bonjour à tous, un instant de grâce avec ce trio. Ont-ils seulement 100 ans à eux trois, ces musiciens-là? 110, 120 ans tout au plus, et pourtant ils portent 1000 ans d'histoire et leur voix, leur chant, leur cœur, le dialogue de leurs instruments expriment l'âme d'un peuple et l'espérance d'une humanité. Je vous laisse découvrir les morceaux les uns après les autres. Ils sont un peu longs, donc on les coupera pour que vous écoutiez, que vous entendiez autant d'atmosphère qu'ils peuvent exprimer lors d'un concert. Généralement, ils se produisent dans des églises, des cathédrales ou des chapelles. Là, c'était une petite chapelle, mais c'était vraiment un moment magique.

Tout au long du siècle, des érudits, poètes, militants ont développé un discours sur les singularités de la Bretagne. Des écrivains et des peintres ont construit des images. Le tourisme est venu à la rencontre du sauvage, puis du pittoresque. Au départ, c'est la basse Bretagne, la terre des vraies singularités, qui est ainsi présentée. Puis les militants politiques de la fin du siècle dispensent un discours qui globalise la Bretagne et celle-ci émerge alors dans son unité. On écoute un deuxième extrait.

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1: Poussés par la misère, des milliers de Bretons viennent chercher du travail à Paris dès la seconde moitié du 19e siècle, et un exil douloureux pour ces populations souvent rurales qui se heurteront au mépris de la bourgeoisie parisienne. Arrivant donc par la gare de Montparnasse, les nouveaux venus investissent naturellement le 14e arrondissement à Paris, qui devient un véritable village breton, et ces arrivants constituent une main-d'œuvre idéale pour les travaux pénibles. Dès 1898, nombreux sont les hommes employés au percement des tunnels du métro parisien du Breton. Ferdinand Bienvenu et les femmes ne sont pas mieux lotis. Nourrices, concierges, bonnes ou marchandes de rue, elles pâtissent de conditions de travail difficiles et gagnent souvent des salaires de misère.

0: se forme un peuple dont les deux langues expriment un même sentiment du dévouement à la patrie bretonne. On ne naît pas breton, on le devient à l'écoute du vent, du chant des branches, du chant des hommes et de la mer. Les bretons ont la réputation d'être voyageurs et on en retrouve partout dans le monde. À partir du XVIe siècle, l'émigration bretonne va suivre les aléas de la politique coloniale française. Fréquentant les bancs de pêche de l'Atlantique Nord, les bretons sont ainsi nombreux à s'installer dans les colonies américaines, particulièrement au Québec, reconnu par le malouin Jacques Cartier en 1534.
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Entre la fin du 19e siècle et les années 80, 60 000 Bretons ont rejoint l'Amérique du Nord pour fuir la pauvreté. En 1776, 20 000 Bretons

Mettons combattent du côté de George Washington pour une autre chimère, la naissance des États-Unis d'Amérique. 2000, ils perdront la vie. La ruée vers l'or également au 19e siècle apporte un nouveau flot de Bretons, mais c'est la fin du 19e siècle qui marque le début de la plus grosse vague d'émigration. Des dizaines de milliers de Bretons, surtout issus du centre-Bretagne, désertent les campagnes pour rallier le nouveau monde. En cause, le manque de travail. Beaucoup filent vers les campagnes pour y être embauchés.

Nous aurons l'occasion de reparler de ce trio Pervari-Kervarec que nous avons écouté aujourd'hui, notamment cet extrait d'album La mémoire d'un peuple, Barbaz-Braise. Ils ont conçu, commis plusieurs albums et ils font beaucoup de concerts, pas seulement en Bretagne. Nous avons eu l'occasion de les retrouver au Havre, mais cela sera le thème d'une autre émission.

Pomme, une émission de Didier Blond, ce montage, réalisation, Gisèle Billan. Aujourd'hui, la mémoire d'un peuple par le trio Pervari, Kervarec avec le chant, la bombarde, l'orgue, la cornemuse, le biniou et le piano. Merci pour votre fidélité à tous. Portez-vous bien. Au revoir.

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0: nouvel assaut présenté par Gilles Mézas tout de suite sur Radio Albatros dans Parole d'assaut, suivi de votre chronique Petit sujet psychologique.
1: Qui se cache derrière cette date ?
2: Aujourd'hui, 1er septembre, Gilles. Gilles est un prénom qui vient de la langue grecque et aussi de la langue latine, puisque le latin a emprunté ce mot grec et l'a utilisé avec le même sens. Au départ, c'est un mot qui veut dire protéger, protection, donc bouclier. Donc un personnage qui reçoit ce nom parce qu'on estime qu'il va avoir une utilité protectrice. Le personnage dont nous allons parler est un personnage qui a vécu au 7e siècle de notre ère et qui était, semble-t-il, originaire de Grèce. C'était un chrétien qui est venu s'établir sur les bords du Rhône, dans le sud, tout près de l'embouchure du Rhône, qui, à cette époque-là, était déjà un delta, comme ça l'est aujourd'hui, mais beaucoup moins long, parce que le Rhône a, à travers les siècles, continué à apporter des alluvions et donc à éloigner la côte de la mer. Ce personnage est venu là parce qu'il faisait partie de ces chrétiens qui imaginaient que leur rôle le plus important, leur tâche, le sens de leur vie consistait à s'approcher de Dieu, à essayer de connaître Dieu et pour cela à se retirer dans le silence, à trouver un endroit reculé, sans trop de visites, sans trop de population autour, pour pouvoir être seul avec Dieu, seul dans la nature, devant un spectacle qui puisse représenter Dieu, seul pour une vie de prière, seul pour une vie de pauvreté, d'extrême simplicité, pour pouvoir rencontrer Dieu. Ces gens-là, on les a appelés des ermites, et ce Gilles était donc un ermite venu de Grèce, et qui, d'après ce que l'on dit, parce que l'histoire n'est pas très précise à son sujet, qui s'est établi donc au bord du Rhône, dans une grotte. Et là, il a vécu. La légende dit même que pendant des années et des années, une biche venait auprès de cette grotte et se laissait traire par lui et qu'il en buvait le lait. Ne me demandez pas si c'est vrai, je ne suis pas capable de vérifier une chose de ce genre-là. Mais cet ermite a finalement construit autour de lui bien une petite abbaye et d'autres sont venus le rejoindre. Et donc, ensemble, réaliser ce projet de rencontre avec Dieu. Et ce Gilles est devenu l'un des personnages très célèbres de la région où se trouve aujourd'hui la ville de Saint-Gilles-du-Gard, au nord de la Camargue, et qui, petit à petit, est devenu un lieu de pèlerinage et de passage important pour les gens chrétiens qui passait par cette région du sud de la France, soit pour aller en pèlerinage à Rome, où se trouve le siège de l'Église catholique, soit pour aller de l'autre côté, vers Saint-Jacques de Compostelle, l'un des pèlerinages les plus importants qui ont marqué l'Europe du Moyen-Âge. Et c'est donc cet endroit est devenu un lieu de passage, une étape obligée dans ces pèlerinages. Voilà ce que l'on peut dire de Gilles. Demain, nous trouverons un autre personnage féminin, celui-ci Ingrid.
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2: Une émission de Gisèle Billan
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2: Aujourd'hui, l'association du Normandie avec un Y.
1: Avec pour invité Gilles Mézas.
2: Bonjour à tous, bonjour Gilles. Bonjour. Alors, le saviez-vous, en bref, l'association de Normandie a pour objet à but non lucratif
1: de garantir la mise en valeur culturelle et artistique du théâtre Le Normandie au Havre, ainsi qu'à assurer sa pérennité historique et emblématique. La promotion des activités du théâtre Le Normandie, la mise en valeur visuelle de l'aspect art déco, le développement de manifestations culturelles, d'actions d'éducation artistique et culturelle en faveur de tout public et d'actions spécifiques destinées à des publics scolaires ou défavorisés, l'organisation d'ateliers artistiques et d'ateliers de formation au métier du spectacle, l'organisation des visites du théâtre Le Normandie.
2: Le théâtre Le Normandie qui se situe, on va essayer de ne pas faire injure quand même aux auditeurs à vrai.
1: Au Havre, 387 rue Aristide Briand.
2: Et puis peut-être un numéro de téléphone.
1: 07 49 29 64 54.
2: Alors, est-ce que le Normandie, aujourd'hui, pourrait économiquement vivre sans l'association Le Normandie qui est derrière avec tous les bénévoles?
3: Alors, ce serait plus compliqué, puisqu'en fait, effectivement, vous imaginez bien que derrière de tels travaux, il y a des échéances. Que faire venir un artiste, c'est, même s'il est très connu, c'est souvent un pari, en termes de taux de remplissage, même si ça fonctionne très bien. Effectivement, l'association du Normandie apporte un soutien logistique et matériel non négligeable pour le Normandie.
2: Il y a des salariés au Normandie?
3: Oui, bien sûr, il y a une équipe de salariés au Normandie.
2: Au niveau des techniques, par exemple?
3: On a une équipe technique au Normandie aussi, qui fait partie intégrante du Normandie.
2: Mais ce sont des intermittents?
3: Non, ce sont des salariés.
2: Sans passer par une société extérieure, ils sont embauchés par le Normandie?
3: Absolument.
2: Combien?
3: Je dirais qu'au bas mot, il y a 6 salariés à temps plein tout de suite.
2: Secrétariat, technicien,
3: et puis entretien, parce que en fait c'est aussi un pan important. Voilà, donc une équipe, je pense qu'il y a 6 temps plein et sans dire de bêtises, 3 ou 4 temps partiels.
2: Est-ce qu'il y a un problème avec les cachets? J'entends que les cachets des artistes généralement sont de plus en plus lourds.
3: Alors c'est une négociation. C'est une négociation que l'on mène de manière cohérente et partagée. C'est-à-dire que généralement, on fait une première approche, on négocie au mieux et Jessy termine la négociation. Mais effectivement, la marche est souvent très très haute.
2: C'est une enveloppe globale avec les musiciens, ils viennent avec leurs techniciens, ça dépend aussi,
3: C'est jamais le même cas de figure. Ce n'est jamais le même cas de figure. Certains artistes vous proposent un plateau tout compris, y compris même les hébergements, et d'autres, il faut rajouter la technique, il faut rajouter les hébergements, les hôtels et le voyage.
2: Et la SACEM.
3: Et forcément, toujours. Ça, c'est, quel que soit le groupe ou l'artiste, c'est incontournable.
2: On va parler maintenant de cette association.
3: Oui.
2: J'ai vu qu'on va souvent au spectacle le Normandie, on voit qu'il y a beaucoup de bénévoles, on ne voit pas toujours les mêmes.
3: Non, on est à peu près une cinquantaine pour le moment.
2: C'est quand même pas mal. Hein.
3: En très peu de temps. À tel point qu'en fait, pour être très clair, j'envisage d'être présent sur le forum des assos, mais je me pose encore la question, puisqu'en fait, on a spontanément un flux arrivant d'une manière constante, tranquille, mais l'un après l'autre, ça grandit doucement. Donc, il ne faut pas non plus qu'on soit trop nombreux pour que ça reste gérable. Actuellement, là, je me pose la question, puisqu'on doit ouvrir les réservations pour le Forum des Assos au mois d'avril. Je suis en phase de réflexion pour savoir si je fais ce pas ou pas. Ce n'est pas un jeu de mots, là, je me pose la question.
2: Oui. Personnellement, j'avais du mal à croire à cette aventure. Je me disais, mais ils n'iront jamais au bout. Il a fallu quand même des gens qui s'accrochent à cette idée de le dire. Bon sang, ce Normandie, ça fait des années qu'on en parle.
3: Ouais.
2: Il faut qu'on le relève, on retrousse les manches, quoi.
3: Oui, c'est ça. Et puis, il fallait que Jessy arrive à fédérer derrière lui. Et il a ce pouvoir incroyable, en fait. C'est un séducteur sans l'afficher vraiment, puisqu'en fait, on a l'impression, quand on le connaît, qu'il est un peu détaché. Et non, c'est quelqu'un d'extrêmement investi. Moi, la première fois qu'il m'a approché, voilà, j'étais un peu dubitatif parce qu'il prenait ça d'une manière un peu... Est-ce que ça t'intéresserait peut-être? Pourquoi pas? Faut voir. Ça te dirait? Voilà. C'était à peu près ça. Et puis en fin de compte, c'est un bosseur fou. C'est un type qui effectivement pèse très lourd. On a des divergences, on a pas des coups de gueule, parce qu'on s'entend. Oui, on peut avoir des petites divergences et des coups de gueule, mais c'est très amical et voilà. Donc je suis très très content de travailler avec lui.
2: Il délègue beaucoup.
3: Il délègue.
2: C'est quelque chose, ça, de déléguer, parce qu'il n'est pas toujours sur le Havre.
3: Moi, Jessie m'a dit un jour, il n'est pas toujours sur le Havre, non, c'est vrai, puisqu'en fait, il a des entreprises, et il est en région parisienne également. Et la première fois, en fait, qu'on s'est abordé, qu'on s'est approché, on parle un peu, il me dit, tu vas où en vacances? Je lui explique où je vais en vacances, à l'autre bout du monde. Et j'arrive en vacances, on n'en avait pas parlé, et Jessie me dit, t'es où? Moi, je suis là. Et en fait, il voulait aller plus loin, à sa façon. Et j'ai compris que le garçon ne disait pas les choses à la légère, jamais. Il m'a dit un jour, je ne donne jamais ma confiance, je te la donne. Alors après, il s'est rattrapé, il me dit, je la donne pas facilement, tout du moins, et à toi, je te la donne. Donc ça voulait dire plein de choses.
2: Il a fallu qu'il trouve des gens qui donnent de l'argent.
3: Alors oui. Alors on a eu des aides, hein. Là on n'est plus dans la Saône, on est dans le Normandie. Il a eu des aides, il a eu Total qui l'a aidé, il a eu le truc fondamental, c'est Dufour qui a fait la toiture, qui a offert la toiture du Normandie, qui n'était pas hors d'eau. Et sans cette étape-là, ça n'aurait pas été facile. Bon, les banques ont prêté, il a beaucoup de financement sur le dos, mais il y a mis aussi beaucoup de sa poche.
2: Gilles Mézas, merci. C'était Parole d'assaut, une émission de Gisèle Billan
1: et Didier Blond.
2: Mixage, Jérôme Aubin.
1: Montage, Sarah Rodriguez.
2: Aujourd'hui, l'association Le Normandie
1: recevait Gilles Mézas.
3: Merci.
2: Merci à vous.
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2: Une exposition en Pays d'Auge à Beaumont jusqu'en avril. La main et l'outil Renaissance de l'église Saint-Sauveur. Exposition en extérieur, place de Verdun. Beaumont-en-Auge conserve la trace d'un prieuré de 1060 et d'une école royale militaire. Avec simplicité, l'exposition estivale en plein air est une découverte continue de l'église nouvellement restaurée. Par cette exposition ouverte à tous, souffle la renaissance d'un patrimoine qui demeure. L'exposition « La main et l'outil » propose une déambulation artistique rendant hommage au savoir-faire, à la matière et à la transmission. C'est jusqu'au mois d'octobre à Beaumont, en Pays d'Auge.

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3: Mala. Mala, c'est un nom féminin et en général, ce mot désigne la maladie. Alors c'est curieux, mais c'est une réalité, c'est un nom qui a été donné à une personne. Les parents de cette fillette, lorsqu'elle est née, l'ont appelée Mala. Est-ce qu'elle était atteinte d'une maladie? Est-ce qu'elle était fiévreuse lorsqu'elle est née? Je ne sais pas, mais en tout cas, elle portait ce nom. Et la curiosité, c'est qu'elle avait 4 sœurs. Et toutes ces filles avaient des noms qui se terminaient par « A ». Ça me fait penser à une marque de voiture allemande qui donne des noms qui se terminent en A à tous ses modèles. Et là, eh bien, on était dans une famille avec donc 5 filles qui toutes avaient un nom se terminant par la lettre A. Nous sommes à l'époque où les Israélites ont quitté l'Égypte, où ils avaient été esclaves, et ont traversé le désert et sont à la veille d'entrer dans la terre promise. Moïse va donc compter toute la population par tribu et par famille. Et une fois qu'il a fait ce compte, voilà que ces 5 filles, ces 5 sœurs, vont prendre conscience d'un problème devant lequel elles vont se trouver. Elles vont donc faire une démarche avec leur aînée en tête, Mala, et elles vont aller voir Moïse, le grand prêtre Éléazar et les autres notables responsables du fonctionnement de ce peuple. En effet, elles comprennent que dès qu'on aura franchi le Jourdain et qu'on se sera installé dans ce pays, on va partager le territoire par tribu, mais aussi par famille. Et donc qu'elles ne vont pas avoir, selon les rites de l'époque, droit à un héritage parce que les héritages se transmettent de père en fils et pas de père en fille. Or, leur père est mort dans le désert et elles n'ont pas de frère. Et donc, tout l'héritage du père va disparaître. Alors, elles viennent réclamer à Moïse, mais c'est pas normal, ça ne devrait pas se passer comme ça. Et donc, Moïse va réfléchir, va consulter Dieu, et va leur répondre de la part de Dieu, « Vous avez raison, et donc, lorsqu'un homme n'aura pas de fils, eh bien, ce seront ses filles qui pourront hériter. » Et donc, certains ont dit, « Ben voilà, c'était la première démarche féministe au sein du peuple d'Israël. Bon, » je ne sais pas si ça vaut la peine de l'appeler comme ça, mais en tout cas, Mala et ses 4 sœurs ont bien réussi à faire entrer dans la loi d'Israël que les filles soient héritières au même titre que les garçons. Vous trouverez donc racontée cette histoire un petit peu particulière dans le livre des Nombres, tout à la fin de ce livre, au chapitre 26 où on nous raconte l'ensemble du dénombrement, et puis au chapitre 27 où l'on nous raconte la démarche de ces 5 filles et la réponse positive qu'elles ont reçue de Dieu.
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2: Amis auditeurs, bonjour. Aujourd'hui, je vais vous parler de trois plantes qui sont utilisées en condiment et que vous connaissez sûrement. La première, c'est la coriandre, Conundrum sativum du nom latin. La coriandre ressemble à la fois au persil et au fenouil. Ses feuilles sont larges et découpées, comme celles du persil. Par contre, les feuilles du haut de la plante sont fines et légères, comme le fenouil. On utilise ses grains et ses feuilles. Tous ceux qui apprécient la cuisine du Maghreb connaissent ce parfum si particulier qui embaume les tagines. On en trouve aussi dans les épiceries asiatiques, car on en consomme beaucoup, fraîche, dans la cuisine d'Extrême-Orient. Peut-être est-ce pour cela qu'on la nomme souvent persil chinois. Les graines de coriandre entrent dans la composition du curry, qui est un mélange d'épices, contrairement à ce que vous pourriez penser, et la coriandre exige beaucoup de chaleur et de soleil. Nous allons parler du cerfeuil, Antriscus cerefolium du nom latin. De la même famille que le persil, ses feuilles sont plus pâles, plus légères. En latin, son nom veut dire « herbe de joie ». Au Moyen-Âge, la médecine le prescrivait, je cite, « pour déboucher le foie et les reins, pousser les urines et les graviers, faciliter le mouvement des liqueurs ». On en bassinait les accouchés, on l'utilisait en cas de jaunisse ou après une chute ou des coups. La médecine populaire a retenu son action stimulante et diurétique. Son goût est prononcé, mais fugace. Évitez de le faire bouillir. Nos grands-mères l'utilisaient en infusion ou en compresse. Le cerfeuil était censé retarder l'apparition des rides et elle l'utilisait aussi en cataplasme pour soulager les douleurs. De nos jours, c'est en cuisine qu'on l'emploie et n'hésitez pas à l'incorporer à vos préparations, salades, légumes ou potages. La troisième plante dont je voulais vous parler, le carvi, carum carvi. Mes grands-parents ne mangeaient jamais le gruyère sans l'accompagner de quelques graines de carvi ou cumin des prés. Son goût se marie agréablement à la saveur un peu piquante de ce fromage. C'est en Hollande que l'on en consomme le plus et dans la province de Haarlem, on peut voir des champs entiers de carvi. Les graines ressemblent à celles du cumin, mais elles sont un peu plus épaisses et douceâtres au goût. Dans les pays nordiques, la tradition est de les mélanger à de la farine pour confectionner pain et biscuits. Les Allemands et les Russes, eux, en font une liqueur, le kümmel. Son goût est très proche du cumin et dans le commerce, les deux sont souvent confondus. Voilà, pour conclure, eh bien maintenant vous connaissez mieux la coriandre, le cerfeuil, le carvi. Il y a encore tellement d'herbes à connaître. Nous continuerons dans nos prochaines émissions.
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4: Bonjour Didier Blons, ça s'est passé un jour, nous sommes le 1er septembre. Si vous avez des Gilles dans votre entourage, vous pouvez les fêter. Nous retrouvons tout de suite notre chronique, actualité par le petit bout de la lorgnette.

Ça s'est passé un jour, une émission de Didier Blons, assisté d'Olivier Rosa, à la réalisation. Je vous l'ai dit, nous sommes le 1er septembre. Alors, 1er septembre 1902, à Paris, Lucien Guitry prend la direction du Théâtre de la Renaissance. Il fera parler de lui, bien entendu. Il a beaucoup de choses à dire et il fera même un petit peu scandale par moment. C'est un petit provocateur. 1er septembre 1903 en France également. Alors ça, c'est assez curieux. C'est la parution du dernier numéro de La Fronde. Alors, La Fronde, ce n'est pas n'importe quel quotidien, c'est un quotidien qui était entièrement réalisé par des femmes. Alors ça, c'est plutôt étonnant, parce que nous sommes en 1903, la France, même le monde entier est quand même assez réactionnaire, les femmes n'ont pas le droit de vote, et c'était le journal Elle avant l'heure, sauf que c'était un quotidien. Alors je vous propose de passer en 1905, avec la naissance d'un monsieur très célèbre, à l'époque, du moins dans les années 50-60, c'est Jean Lumière, de son vrai nom, Jean Anneuzin. Il est né à Marseille. Alors, c'est quelqu'un qui va faire beaucoup d'interprétations. On va écouter un vieil enregistrement aujourd'hui. Notamment, il a eu le Grand Prix de l'Académie du Disque. Il a été 7 fois lauréat de référendum sur la voix la plus radiophonique. Effectivement, il y avait beaucoup d'interactivité à l'époque sur les ondes, et les gens pouvaient voter. Et notamment, en 1934, il a enregistré La Petite Église. C'est le morceau que je vous propose d'entendre aujourd'hui. Ce monsieur quittera la scène, Jean Lumière, en 1960, et il enseignera le chant. Alors, parmi ses élèves, eh bien, on compte pas moins que Édith Piaf, c'est pas rien, Cora Vauquer, Marcel Amont, Christiane Legrand, que j'ai eu moi-même comme professeur de chant, comme quoi on apprend toujours et après on enseigne aux autres, et puis Mireille Mathieu.

Je trouve assez formidable ces voix qui ne s'éteignent pas, même lorsqu'elles sont tirées, retravaillées à partir d'anciens 78 tours. Vraiment, les conditions étaient assez chaotiques à l'époque pour enregistrer. On arrive aujourd'hui à les passer quand même sur nos platines. Nous passons au 1er septembre 1909. Je vous disais que c'était des chroniques avec de l'actualité, de l'histoire par le petit bout de la lorgnette. Mais alors là, c'est un petit bout de la lorgnette assez rigolo. Enfin, rigolo, on en est presque venu aux mains. Le médecin new-yorkais Frédéric Cook revendique la découverte du pôle Nord le 21 avril 1908 dans un article du New York Herald Tribune. Cependant, au mois de mai, on repêche dans le Labrador une bouteille lancée à la mer. On dirait Tintin et Milou, là. À l'intérieur, un message de Robert Perry, le concurrent immédiat de Cook. La bannière étoilée flotte sur le pôle Nord. Perry indique le 6 avril 1909 comme date de la découverte. Alors ça va faire couler beaucoup d'encre. Ce sont deux scientifiques qui s'affrontent à l'époque. Il y a encore beaucoup d'endroits terre inconnue sur le monde. On ne parle pas encore d'aller voyager sur la Lune. Et puis, on va parler un petit peu de mode. En 1913, le 1er septembre 1913, Coco Chanel impose la marinière. Les personnes un peu plus âgées se rappelleront probablement leur mère ou leur grand-mère qu'elles ont connue avec ces marinières. Et puis, le 1er septembre, il y a une 1er septembre 1920, c'est la naissance du Liban. Alors, la France vient de doter ce pays d'un statut particulier qui fait suite au démantèlement de l'Empire ottoman. Alors cette zone devient d'influence française et cette décision résulte du traité de Sèvres signé le 10 août dernier et le gouvernement siégera à Beyrouth. Nous sommes en 1920, c'est la naissance du Liban. Et puis figurez-vous que le 1er septembre 1920, Mamie Smith va enregistrer un disque. Là aussi, c'est du 78 tours ou du rouleau. Les disques sont de très mauvaise qualité. Je vous propose quand même cet enregistrement parce que c'est pas totalement inintéressant. Le blues existe déjà aux États-Unis depuis quelques années, mais les Blancs ne prêtent pas tellement attention à cette nouvelle musique. Et puis surtout, il faut attendre 1920 pour qu'un artiste noir soit autorisé à enregistrer un blues. Et ce fut une chanteuse, justement celle-ci, Mamie Smith, avec son Crazy Blues, dont le succès fut immédiat auprès du public noir, bien entendu. Pour la naissante industrie du disque, la perspective de faire du dollar sera plus forte que les préjugés raciaux et les studios vont s'ouvrir aux chanteuses de couleur et nous aurons l'occasion d'en entendre d'autres dans cette série d'émissions.

1er septembre 1939, eh bien, l'image serait cocasse si elle n'était triste à pleurer. D'un côté, des cavaliers à cheval, casqués et armés de lances, de l'autre, les forces motorisées allemandes et la puissance de feu de leurs tanks. La France mobilise et déclare la guerre à l'Allemagne qui vient d'envahir la Pologne. L'Angleterre suit, les États-Unis déclarent leur neutralité. De fait, aucun des alliés ne bouge vraiment. Le sort de la Pologne est réglé en 15 jours. Le 16, les troupes allemandes encerclent Varsovie. Le 17, l'armée rouge envahit ce qui reste du pays, ce qui est un petit peu scandaleux. Le 29, Varsovie capitule. 1er septembre 1956, le Togo devient une république indépendante. Indépendante entre guillemets, car la France se charge de sa diplomatie, de sa défense, de sa monnaie, bref, de tout ce qui devient intéressant. 1960, 1er septembre, Rabat, accord franco-marocain sur l'évacuation des bases militaires françaises. C'est la décolonisation qui se poursuit. Et puis, eh bien écoutez, nous sommes en 1967, Malraux publie ses anti-mémoires où il évoque ses rencontres avec les grands de ce monde, notamment le général de Gaulle, qu'il considère comme un grand maître des Templiers. Ce livre est un prétexte à la méditation sur les civilisations, l'histoire et la mort. Alors je rappelle quelques livres de Malraux, Les Conquérants, La Condition Humaine, L'Espoir, que je vous conseille de lire, c'est absolument magnifique. On écoute un enregistrement de 67, les compagnons de la chanson. Alors vous savez qu'ils aimaient faire des reprises. Alors, Sous les ponts de Paris, une chanson de Rodeur et de Scotto.

0: Voilà, c'était Ça s'est passé un jour, une émission de Didier Blonce, assisté d'Olivier Rosa à la réalisation. Je voudrais remercier vite fait Martine, Estelle, Patricia et Bernard, puisqu'ils m'ont aidé à la préparation de cette émission. On se retrouve bientôt. Au revoir.
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2: Bonjour à toutes et à tous et bienvenue dans notre émission La Revue Santé. Comme chaque semaine, eh bien, nous avons le plaisir de retrouver le docteur Jean Lindsay à ce micro pour faire le point sur l'actualité médicale et aussi sur les dernières avancées de la science qui concernent notre santé au quotidien. Alors ensemble, nous allons aborder aujourd'hui trois nouveaux sujets et c'est tout de suite dans La Revue Santé avec le docteur Jean Lindsay. Bonjour docteur.
3: Bonjour Oscar.
2: Aujourd'hui, eh bien, vous allez nous parler du premier sujet qui concerne les enfants au regard du plastique. Alors qu'est-ce que cette étude nous dit, docteur Jean Lindsay ?
3: Il y a eu une réunion importante aux États-Unis avec le professeur Leonardo Trasand qui montre que les enfants, les jeunes en particulier, mais aussi les adultes, hein, sont très exposés à des plastiques qui dégradent leur santé. Les maladies cardiovasculaires, l'obésité, l'infertilité et l'asthme sont liées pour une bonne part à l'exposition précoce aux produits chimiques qu'on trouve dans les plastiques. Alors, qu'est-ce qu'il faut faire ? Eh bien, il faut absolument utiliser du verre, de l'inox et ne pas utiliser de plastique pour tout ce qui est alimentaire. Et surtout, surtout, ne pas chauffer, pas de micro-ondes,
2: pas de biberon en plastique réchauffé au micro-ondes.
3: Il faut vraiment mettre le plus de barrières entre ce qu'on mange et le plastique.
2: D'accord. Donc à partir du moment où on est dans le domaine alimentaire, il faut éviter le contact avec le plastique.
3: Ah ouais, c'est publié dans le Lancet Child, le Lancet de pédiatrie. On en parle depuis longtemps, mais là c'est une énième réunion qui nous incite à utiliser tout le temps, le plus possible, le verre et le métal. Puis il y a une autre étude là qui montre que du reste les microplastiques sont mis en cause dans les fausses couches.
2: Aussi,
3: oui. Mmh. Ouais, c'est publié dans le Lancet Biomedicine. Voilà. Donc oui, il faut utiliser le plastique uniquement pour des raisons mécaniques, mais pas pour ce qui touche à l'alimentation.
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2: Alors un autre sujet, il y aurait un nouveau traitement qui pointerait son nez pour lutter contre le psoriasis, docteur Jean Lindsay.
3: Oui, alors c'est l'icotrokinra, c'est un peptide oral. Le gros intérêt, c'est que ça se prend par la bouche. Et c'est un anti-interleukine 23R qui aurait les mêmes effets que le traitement de référence et sans effet secondaire. Donc c'est une bonne nouvelle pour les psoriasiques.
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2: Voilà. Et puis enfin, pour terminer pour aujourd'hui, il faut surveiller les cystites aiguës après 50 ans.
3: Alors après 50 ans, c'est une grosse étude suédoise sur 3 millions de personnes qui montre que quand il y a une cystite aiguë après 50 ans, il faut considérer que c'est un signe d'alerte. Et que derrière ça, il peut y avoir, il y a très souvent des cancers qui ne sont pas encore déclarés. Hein, c'est cancer de la vessie, cancer de la prostate, cancer de l'arbre urinaire en général. Et dans les 3 mois qui suivent la cystite, on s'est aperçu qu'il y avait très souvent une découverte de cancer. Donc, bien penser qu'en cas de cystite, après 50 ans, c'est un signal d'alerte qui incite à être prudent. Ça augmente les cancers de l'endomètre, les cancers des ovaires, cancers du rein. On s'est aperçu que on en découvrait souvent après, donc... être vigilant après toute cystite aiguë après 50 ans.
2: L'intérêt, c'est de prendre justement un cancer le plus tôt possible.
3: Ouais. Oui, bien sûr. Oui. C'était publié dans le British Medical Journal de Santé Publique et l'auteur est Yann Secker.
2: Voilà qui conclut notre rendez-vous d'aujourd'hui donc dans la revue Santé. Merci docteur Jean Lindsay pour vos éclairages toujours précieux et concrets. On se retrouve la semaine prochaine pour un nouveau décryptage de l'actualité médicale et aussi des conseils pour mieux vivre et en bonne santé. En attendant, prenez soin de vous. Docteur Jean Lindsay, merci, au revoir.
3: Au revoir Oscar.
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5: Bonjour, donc aujourd'hui nous allons parler d'un oiseau que tout le monde connaît, le pigeon. Voilà, donc le pigeon, on va se dire mais pourquoi elle va nous parler du pigeon, on sait ce que c'est qu'un pigeon. C'est pas si facile que ça, déjà on a plusieurs espèces de pigeons par chez nous. On a le pigeon ramier, le pigeon colombin, le pigeon bisé. Donc déjà on va parler duquel. Donc nous on va parler du ramier. De son petit nom, le Columba palumbus, ou palumbus, ça dépend encore une fois de comment vous le prononcez. C'est le pigeon qui est dans nos campagnes. Voilà, ce n'est pas le pigeon des villes qui, lui, est le pigeon bisé. Le pigeon ramier est très très important et très utile, puisqu'il va, grâce à ses fientes, permettre de revégétaliser la campagne. Eh ben oui, il mange des graines, il mange des baies, il mange même des fois des petits fruits. Et bah quand il fiente, il recrée de la végétation. C'est pour ça que des fois, voilà, bah en plein bord de route, hop, on a un oisetier qui débarque. Oh, bon, c'est pas trop d'où il vient celui-là. Voilà, on a un aubépinier qui arrive. On a même des fois du blé, alors que le champ d'à côté, ça fait 15 ans qu'ils sont sur de la patate. Donc on sait pas trop d'où ça sort. Le pigeon aussi est victime de sa réputation. On l'appelle même le rat des villes. Ça, c'est pas très très gentil d'ailleurs. Donc le pigeon, il va avoir une vraie importance, encore une fois, au niveau de la biodiversité. C'est un maillon essentiel, car il se fait manger, notamment par un rapace qui adore sa chair goûtue, c'est le faucon pèlerin. Il l'aime beaucoup, l'épervier également. Il va aussi servir de manger, de nourriture pour le renard, qui peut aussi le prélever. Et surtout, il ne faut pas confondre le pigeon avec sa cousine qui est la tourterelle. Sachant qu'elle aussi, on en a deux. On a la tourterelle des bois, notre tourterelle locale, aujourd'hui malheureusement dont les populations ne sont pas au top du top. Mais on a également la tourterelle turque. Comme son nom l'indique, elle est arrivée du sud-est, mais aujourd'hui c'est celle que nous avons le plus. Il y a un moyen très facile pour reconnaître les deux. Ils vont tous les deux roucouler. Mais le pigeon ramier va faire 5 temps. Il va faire un alors que la tourterelle, elle va faire 3 temps. C'est le seul moyen pour les reconnaître. Donc ça veut dire que la prochaine fois que vous allez en balade, que vous entendez un roucoulement, comptez sur vos doigts. 1, 2, 3, ah, c'est une tourterelle. 1, 2, 3, 4, 5, ah, c'est un pigeon. Vous allez voir que les gens avec qui vous vous baladez vont vous dire « Waouh, mais quel ornithologue incroyable !» Ah, ça, c'est des moments assez magiques pour pouvoir se la péter un petit peu. Donc, on retient une chose, c'est que le pigeon ramier, comme tout animal, a son utilité. On ne le confond pas avec le pigeon bisé, mais surtout, il a sa place, comme tout le monde. Je vous remercie et je vous dis à bientôt.
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3: Bonjour à tous. Envie de faire durer votre teint hâlé après les vacances? Avec quelques gestes simples au quotidien, il est possible de préserver plus longtemps l'éclat et l'uniformité de son bronzage tout en prenant soin de sa peau. Après les vacances, beaucoup souhaitent conserver ce teint doré obtenu au soleil. Pourtant, le bronzage s'estompe naturellement au fil des semaines. Ce phénomène est normal. La peau se renouvelle en permanence et élimine progressivement les cellules qui contiennent la mélanine, le pigment responsable de la coloration de la peau. En général, ce renouvellement se produit tous les 3 à 4 semaines. À mesure que les cellules mortes disparaissent, le hâle devient moins visible. Certains gestes peuvent toutefois accélérer cette perte de couleur. Une peau mal hydratée, des gommages trop agressifs ou encore de nouvelles expositions au soleil sans protection. L'hydratation est le principal allié d'un bronzage uniforme et durable. Une peau nourrie est plus souple, moins sujette au dessèchement et conserve plus longtemps son aspect lumineux. Les crèmes après soleil et les huiles nourrissantes aident à restaurer le film hydrolipidique de la peau, cette fine barrière protectrice qui limite la déshydratation. Appliquer un soin après la douche, lorsque la peau est encore légèrement humide, peut être un bon réflexe. Il est aussi utile de boire suffisamment d'eau tout au long de la journée, mais aussi d'adopter une alimentation variée. Les aliments riches en bêta-carotène, comme les carottes, les patates douces ou les abricots, peuvent s'intégrer facilement aux repas estivaux. Pour éviter que le bronzage ne ternisse trop vite, mieux vaut limiter ce qui dessèche ou irrite la peau. Les bains très chauds et prolongés, par exemple, peuvent fragiliser la peau et accentuer les sensations de tiraillement. Des douches tièdes, plus courte, constitue une option plus douce. Les gommages ne sont pas interdits, mais ils doivent rester modérés. Un exfoliant trop abrasif ou utilisé trop fréquemment élimine davantage de cellules en surface et peut rendre le hâle moins homogène.
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3: S'il fait beau à la Saint-Gilles, ça dure jusqu'à Saint-Michel. Bonjour à tous, nous sommes le 1er septembre. Pas de journée internationale répertoriée pour cette date, du moins à ma connaissance. Mais en Australie, c'est la journée nationale de l'acacia. Au Japon, c'est la journée de prévention des catastrophes naturelles à la date anniversaire du séisme de 1923 de Kantoto, 7,9 sur l'échelle de Richter, plus de 200 000 morts et disparus. En Ouzbékistan, eh bien, on célèbre l'indépendance vis-à-vis de l'URSS en 1991. En Russie, c'est la fête du savoir et en Slovaquie, c'est la fête de la Constitution. Le roi Louis XIV s'éteint le 1er septembre 1715 à Versailles au terme d'une longue et stoïque agonie à l'issue de 72 ans de règne, record mondial, et 4 jours avant son 77e anniversaire. La cour et la plupart des contemporains accueillent cette disparition avec un

0: discret soulagement, tant la fin du règne était devenue pesante. Le 1er septembre 1939, la Wehrmacht se rue à l'attaque de la Pologne. C'est le début de la Seconde Guerre mondiale. 1946, naissance de Barry Gibb, auteur-compositeur-interprète britannique, membre des Bee Gees. 1970, décès de François Mauriac, écrivain français, membre de l'Académie française, prix Nobel de littérature en 1952. Il était né en 1885.
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0: 1er septembre 1931, naissance de Boy Scout Willie, chanteur américain de musique country, de bluegrass et de country gospel ou de gospel country. Il est mort le 12 avril 1999, né à Sterrat dans l'État américain du Texas. Il rejoint l'armée de l'air des États-Unis d'Amérique en 1949. Il sert comme pilote ainsi que de mécanicien à bord des bombardiers B-29 pendant la guerre de Corée au début des années 50. Il commence sa carrière musicale à San José, en Californie, mais étant toujours membre des forces américaines, il ne joue de la musique que durant son temps libre. Toutefois, en 1976, il quitte l'armée de l'air pour devenir musicien à plein temps. Et il devient peu à peu un chanteur reconnu, surtout sur la scène country, aux États-Unis, vendant plus de 100 millions d'enregistrements en disques, vinyles, cassettes audio et CD. En 1985, il ouvre le théâtre Boxcar Willie à Bronson, dans le Missouri, ainsi que deux motels. Il meurt d'une leucémie à l'âge de 67 ans. Boxcar Willie, Life's Railway to Heaven. Bonne fête aux Gilles, Lou et Josué.

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1: Bernard Béranger, bonjour.
2: Bonjour.
1: Merci de me recevoir une nouvelle fois dans votre magnifique restaurant à Marseille. Je rappelle que vous êtes propriétaire d'un restaurant-magasin bio à Marseille, Country Life. Et vous êtes avec nous aujourd'hui pour aborder un sujet sur les labels bio. On constate qu'il y a de plus en plus de labels qui arrivent sur le marché. Comment est-ce qu'on peut s'y retrouver avec tous ces nouveaux labels, ces nouvelles certifications ?
2: Alors, c'est relativement simple, hein. En fait, aujourd'hui, ce qui détermine qu'un produit peut avoir l'étiquetage de l'agriculture biologique, en France, il n'y a qu'un seul label. C'est le label AB, le logo AB, qui est facilement identifiable, reconnaissable. Il est sur le produit, sur l'emballage. Il garantit que tous les process de fabrication ont bien été respectés selon les cahiers des charges qui ont été définis par à la fois le gouvernement et les professionnels.
1: Un seul label.
2: Un seul label qui fait foi. Maintenant, vous allez trouver souvent aussi une petite feuille avec des petites étoiles, hein, oui. Ce logo, c'est le logo européen qui a pour vocation à se substituer progressivement aux différents logos qui existent dans les différents pays. Vous avez Eco en Allemagne, enfin, il y a différents labels dans différents pays. Pour harmoniser un petit peu toute la codification européenne au niveau de l'agriculture biologique.
1: Et donc, si c'est écrit bio sans label,
2: ça n'a aucune valeur. Non, c'est souvent des mots qui sont du marketing et qui ont pour vocation de tromper le client. Non, ce qui fait un produit biologique, c'est son label, parce que le label est obtenu soit par le fabricant, le producteur et même le distributeur. Le détaillant, par exemple, un magasin de produits biologiques est contrôlé et doit avoir un agrément et une licence, dans la mesure où il fait du vrac. Ce qui détermine la réception de ce logo, c'est l'adéquation entre le cahier des charges et puis les process de fabrication. Donc, il y a des organismes certificateurs, et ceux-là, ils sont multiples et variés. Il y a les historiques, hein, et eux travaillent au nom du gouvernement et vont venir inspecter à la fois la comptabilité, l'ensemble des factures de vente, d'achat, les locaux, ouvrir les placards, voir s'il y a des produits qui ne seraient pas interdits, etc., etc. Ils ont tout droit. Et voilà, et à partir du moment où vous leur refusez l'accès à quelque part, bon, c'est des petites lumières rouges que vous allumez.
1: Donc pour vendre du bio, il faut avoir un agrément.
2: Il faut avoir un agrément pour le produire, pour le fabriquer et pour le vendre. Et quand on parle de traçabilité aujourd'hui, c'est un mot qui prend toute sa signification avec les crises que l'on voit autour de nous. Il faut savoir que le milieu de la bio a été le premier à mettre en place des évaluations, des contrôles de traçabilité pour savoir effectivement quand je paye du bio, est-ce que je reçois du bio. Et il n'y a pas de circuit qui soit plus contrôlé que le circuit de la bio.
1: Et alors Bernard Béranger, quand on achète des produits en grande surface ou dans un magasin spécialisé, est-ce qu'il y a une différence entre ces produits avec des marques qu'on ne retrouve pas dans l'un ou dans l'autre?
2: Voilà, on va retrouver des marques différentes. Hein. On ne va pas citer de marques, les publicités sont interdites à la radio. Mais on peut prendre par exemple un lait de soja. Vous allez trouver des laits de soja sous une certaine forme d'emballage dans un magasin diététique spécialisé. Il est évident que si vous retrouvez le même emballage, le même produit, avec des fois des prix différents, donc à la fois les producteurs et les distributeurs se sont organisés pour mettre en place, on va dire ce sont les mêmes produits, c'est le même lait de soja qui vient de la même usine, mais il y a un packaging différent. D'accord. Et la plupart des grandes marques maintenant s'orientent pour se diversifier vers les GMS ou vers les magasins spécialisés, que ce soit les compléments alimentaires ou l'alimentation. C'est pour ça qu'on ne retrouve pas toujours les mêmes produits dans les deux points de vente.
1: Et alors, pour terminer notre émission d'aujourd'hui, est-ce que vous pouvez nous dire, dans un cas concret, la différence qu'il peut y avoir, par exemple, entre un dentifrice qui serait normal et un autre qui serait étiqueté bio ?
2: Alors, il faut faire référence au cahier des charges. Hein, les cahiers des charges ont été négociés par les professionnels et pour justement évaluer les ingrédients, les composants dans la cosmétique. Ben, il y a forcément de la chimie, hein. Donc il y a des produits qui sont plus ou moins nocifs. Donc ça a été discuté, élaboré, on enlève certaines choses. Pareil pour l'agriculture, on accepte certains types de traitements. L'agriculture biologique ne veut pas dire agriculture sauvage. On traite forcément, mais avec des produits naturels qui respectent l'environnement, qui respectent le sol, qui respectent la plante. Voilà, donc ce sont des cahiers des charges qui sont sérieux, qui sont contraignants, mais qui assurent la garantie d'un produit de qualité.
1: Donc il y a une réelle différence entre un dentifrice étiqueté bio et l'autre non.
2: Comme on dit, il n'y a pas photo. Hein.
1: Bon, Bernard Béranger, merci beaucoup. À bientôt pour une nouvelle chronique. Au revoir.
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1: Docteur Jean Lindsay, bonjour.
4: Bonjour Oscar.
1: Et bienvenue dans ce nouveau numéro de Sentez-vous bien. Aujourd'hui, vous nous parlerez de vitamine D, docteur Jean Lindsay. C'est d'ailleurs un sujet que vous avez déjà abordé à maintes reprises à ce micro. Mais cette fois, il s'agit de vitamine D pour lutter contre le coronavirus, docteur Jean Lindsay.
4: Lorsque le coronavirus est arrivé, des équipes de par le monde ont immédiatement mis en place des protocoles de recherche. Donc, nous avons maintenant plusieurs études qui ont été publiées, qui montrent l'intérêt, le grand intérêt de ne pas avoir de carence en vitamine D vis-à-vis du coronavirus.
1: Docteur Jean Lindsay, je vous propose qu'on puisse revenir justement sur la vitamine D. Vous nous répondez à distance par téléphone puisque confinement et coronavirus obligent. Docteur Jean Lindsay, qu'est-ce que c'est exactement la vitamine D ? Est-ce que c'est d'ailleurs justement une vitamine uniquement ?
4: C'est une drôle de molécule parce qu'elle est aux confins des vitamines et des hormones. C'est une vitamine un peu parce que nous n'en fabriquons pas assez, du moins pas tout le temps, et c'est une hormone parce qu'elle est quand même fabriquée par le corps aussi.
1: À quoi elle peut aider pour notre corps ?
4: Le gros problème, c'est quand on n'en a pas assez. Ce que l'on a découvert, c'est qu'il y avait beaucoup de gens qui n'en avaient pas assez et que cette carence était un facteur lorsqu'on a une carence. Ça augmente nettement le risque d'avoir une maladie. Et la première à laquelle on peut penser en ce moment, bien sûr, ce sont les infections des voies aériennes.
1: Docteur Jean Lindsay, quand vous parlez de carence en vitamine D, quand c'est le cas, comment est-ce qu'on fait ?
4: Eh bien, il suffit d'en prendre. Maintenant, c'est en vente libre dans les pharmacies parce que la Haute Autorité de Santé, la HAS, et la Sécurité sociale considère que chez un sujet en bonne santé, il n'y a pas d'inconvénient à prendre un supplément de vitamine D, en particulier pendant les mois pendant lesquels on manque de soleil, de début octobre à début avril, mi-avril.
1: Oui, parce qu'en fait, la vitamine D est fabriquée avec le soleil.
4: Les sources de vitamine D sont l'alimentation, mais l'alimentation n'en apporte jamais assez. Et l'autre source, eh bien, c'est le soleil. Ce sont les ultraviolets B qui, lorsqu'ils atteignent la peau, vont transformer le précurseur de la vitamine D inactif en vitamine D active. 20 minutes d'exposition au soleil sur les bras et les jambes, ça suffit largement, uniquement pendant les périodes où le soleil est assez haut.
1: Voilà pourquoi il faut se supplémenter pendant les mois d'automne et d'hiver.
4: Oui, c'est ça. Oui. Et actuellement, on recommande simplement environ 1000, 1500, 2000, alors disons entre 1000 et 2000 unités par jour. Il n'y a aucun risque de surdosage, sauf quelques maladies, la sarcoïdose, certaines tuberculoses, certains lymphomes. Mais on peut donner la consigne que tout sujet en bonne santé peut prendre de la vitamine D sans aucun risque. Alors pourquoi tous les jours? Parce que plusieurs études montrent que c'est plus efficace que de prendre ce que l'on appelle des bolus, c'est-à-dire des grosses quantités tous les mois, voire même tous les 3 mois.
1: Docteur Jean Lindsay, justement, les dernières études montrent que nous avons tout intérêt à surveiller ce taux de vitamine D, puisqu'il aide aussi à lutter contre les infections du moment, notamment le coronavirus, comme vous l'indiquiez tout à l'heure.
4: En particulier, une étude du CHU d'Angers. Alors, ils ont pris une population particulière, ils ont pris une population de gens âgés et fragiles, c'est-à-dire des gens, la moyenne d'âge était de 88 ans, et avec des pathologies, les gens qui sont les cibles du coronavirus. Ils se sont aperçus que le groupe qui avait de la vitamine D avant de tomber malade, qui était supplémenté avant, comme on doit le faire chez toutes les personnes âgées, hein, a eu 5 fois moins le coronavirus et 5 fois moins de décès que le groupe qui n'a pas été supplémenté. Et puis, ça vient en sus de beaucoup d'autres études sur les infections des voies aériennes qui, depuis des années, montrent que pour tout ce qui est des infections des voies aériennes, eh bien, on a montré que chez les gens qui ont de la vitamine D en quantité suffisante, et surtout prise quotidiennement ou hebdomadairement, le risque d'attraper une de ces infections hivernales est très diminué si on a un bon taux de vitamine D. Alors, il y a une autre étude américaine sur 190 000 patients qui montre que le risque de test positif au coronavirus est très diminué chez les gens qui ont un bon taux de vitamine D.
1: Donc, docteur Jean Lindsay, on rappelle que les gens peuvent simplement s'orienter vers leur pharmacie et demander de la vitamine D.
4: Il vaut mieux demander au pharmacien quand même, il faut s'entourer d'un peu de précaution. Il est bon de savoir que n'importe qui peut demander un dosage de sa vitamine D dans un laboratoire de biologie médicale sans ordonnance. Simplement, ça ne sera pas remboursé.
1: D'accord, donc voilà, on sait à peu près tout maintenant sur la vitamine D, docteur Jean Lindsay. Je vous remercie de votre intervention dans cette émission, sentez-vous bien. Et puis on se donne rendez-vous prochainement pour d'autres sujets. À bientôt, au revoir.
4: Au revoir Oscar.

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2: Parole d'assaut.
3: Une émission de Gisèle Billan.
2: Et Didier Blonce.
3: Mixage, Jérôme Aubin.
2: Montage, Sarah Rodriguez.
3: Aujourd'hui, l'association du Normandie avec un Y.
2: Avec pour invité Gilles Mézas.
3: Bonjour à tous, bonjour Gilles. Bonjour. Alors, le saviez-vous, en bref, l'association de Normandie a pour objet à but non lucratif
2: de garantir la mise en valeur culturelle et artistique du théâtre Le Normandie au Havre, ainsi qu'à assurer sa pérennité historique et emblématique. La promotion des activités du théâtre Le Normandie, la mise en valeur visuelle de l'aspect art déco, le développement de manifestations culturelles, d'actions d'éducation artistique et culturelle en faveur de tout public et d'actions spécifiques destinées à des publics scolaires ou défavorisés, l'organisation d'ateliers artistiques et d'ateliers de formation au métier du spectacle, l'organisation des visites du théâtre Le Normandie.
3: Le théâtre Le Normandie qui se situe, on va essayer de ne pas faire injure quand même aux auditeurs à vrai.
2: Au Havre, 387 rue Aristide Briand.
3: Et puis peut-être un numéro de téléphone.
2: 07 49 29 64 54.
3: Alors, est-ce que le Normandie, aujourd'hui, pourrait économiquement vivre sans l'association Le Normandie qui est derrière avec tous les bénévoles?
4: Alors, ce serait plus compliqué, puisqu'en fait, effectivement, vous imaginez bien que derrière de tels travaux, il y a des échéances. Que faire venir un artiste, c'est, même s'il est très connu, c'est souvent un pari, en termes de taux de remplissage, même si ça fonctionne très bien. Effectivement, l'association du Normandie apporte un soutien logistique et matériel non négligeable pour le Normandie.
3: Il y a des salariés au Normandie?
4: Oui, bien sûr, il y a une équipe de salariés au Normandie.
3: Au niveau des techniques, par exemple
4: On est une équipe technique au Normandie aussi, qui fait partie intégrante du Normandie.
3: Mais ce sont des intermittents?
4: Non, ce sont des salariés.
3: Sans passer par une société extérieure, ils sont embauchés par le Normandie?
4: Absolument.
3: Combien?
4: Je dirais qu'au bas mot, il y a 6 salariés à temps plein tout de suite.
3: Secrétariat, technicien.
4: Secrétariat, technicien et puis entretien. Parce que, en fait, c'est aussi un pan important. Voilà, donc une équipe, je pense qu'il y a 6 temps plein et, sans dire de bêtises, 3 ou 4 temps partiels.
3: Est-ce qu'il y a un problème avec les cachets? J'entends que les cachets des artistes, généralement, sont de plus en plus lourds.
4: Alors, c'est une négociation. C'est une négociation que l'on mène de manière cohérente et partagée. C'est-à-dire que généralement, on fait une première approche, on négocie au mieux et Jessie termine la négociation. Mais effectivement, la marche est souvent très très haute.
3: C'est une enveloppe globale avec les musiciens, ils viennent avec leurs techniciens, ça dépend aussi.
4: C'est jamais le même cas de figure. Ce n'est jamais le même cas de figure. Certains artistes vous proposent un plateau tout compris, y compris même les hébergements, et d'autres, il faut rajouter la technique, il faut rajouter les hébergements, les hôtels et le voyage.
3: Et là, ça sème.
4: Et forcément, toujours. Ça, c'est, quel que soit le groupe ou l'artiste, c'est incontournable.
3: On va parler maintenant de cette association. Oui. J'ai vu qu'on va souvent au spectacle le Normandie, on voit qu'il y a beaucoup de bénévoles, on ne voit pas toujours les mêmes.
4: Non, on est à peu près une cinquantaine pour le moment.
3: C'est quand même pas mal.
4: En très peu de temps. À tel point qu'en fait, pour être clair, j'envisage d'être présent sur le forum des assos, mais je me pose encore la question, puisqu'en fait, on a spontanément un flux arrivant d'une manière constante, tranquille, mais l'un après l'autre, ça grandit doucement. Donc, il ne faut pas non plus qu'on soit trop nombreux pour que ça reste gérable. Actuellement, là, je me pose la question, puisqu'on doit ouvrir les réservations pour le Forum des Assos au mois d'avril. Je suis en phase de réflexion pour savoir si je fais ce pas ou pas. Ce n'est pas un jeu de mots, là, je me pose la question.
3: Oui. Personnellement, j'avais du mal à croire à cette aventure. Je me disais, mais ils n'iront jamais au bout. Il a fallu quand même des gens qui s'accrochent à cette idée de dire, bon sang, ce Normandie, ça fait des années qu'on en parle. Ouais. Il faut qu'on le relève, on retrousse les manches, quoi.
4: Oui, c'est ça. Et puis, il fallait que Jessie arrive à fédérer derrière lui. Et il a ce pouvoir incroyable, en fait. C'est un séducteur sans l'afficher vraiment, puisqu'en fait, on a l'impression, quand on le connaît, qu'il est un peu détaché. Et non, non, c'était quelqu'un d'extrêmement investi. Moi, la première fois qu'il m'a approché, voilà, j'étais un peu dubitatif parce qu'il prenait ça d'une manière un peu... Est-ce que ça t'intéresserait peut-être? Pourquoi pas? Faut voir. Ça te dirait? Voilà, c'était à peu près ça. Et puis, en fin de compte, c'est un bosseur fou. C'est un type qui, effectivement, pèse très lourd. On a des divergences, on a des... pas des coups de gueule, parce qu'on s'entend, oui, on peut avoir des petites divergences et des coups de gueule, mais c'est très amical et voilà, non, je suis très très content de travailler avec lui.
3: Il délègue beaucoup ?
4: Il délègue.
3: C'est quelque chose, ça, de déléguer, parce qu'il n'est pas toujours sur le Havre.
4: Moi, Jessy m'a dit un jour, il n'est pas toujours sur le Havre, non, c'est vrai, puisqu'en fait, il a des entreprises, et il est en région parisienne également, et la première fois, en fait, qu'on s'est approché, on parle un peu, mais tu vas où en vacances ? Je lui explique où je vais en vacances, à l'autre bout du monde. Et j'arrive en vacances, on n'en avait pas parlé, et Jessy me dit « T'es où ? Moi, je suis là. » Et en fait, il voulait aller plus loin, à sa façon. Et j'ai compris que le garçon ne disait pas les choses à la légère, jamais. Il m'a dit un jour « Je ne donne jamais ma confiance, je te la donne. » Alors après, il s'est rattrapé, il me dit « Je la donne pas facilement, tout du moins, et à toi, je te la donne. » Donc ça voulait dire plein de choses.
3: Il a fallu qu'il trouve des gens qui donnent de l'argent ?
4: Alors oui. Oui, alors on a eu des aides, hein. Là on n'est plus dans la Saône, on est dans le Normandie. Il a eu des aides, il a eu Total qui l'a aidé, il a eu le truc fondamental, c'est Dufour qui a fait la toiture, qui a offert la toiture du Normandie qui n'était pas hors d'eau. Et sans cette étape-là, ça n'aurait pas été facile. Bon, les banques ont prêté, il a beaucoup de financement sur le dos, mais il y a mis aussi beaucoup de sa poche.
3: Gilles Mézas, merci. C'était Parole d'Assaut, une émission de Gisèle Billan
2: et Didier Blond.
3: Mixage Jérôme Aubin.
2: Montage Sarah Rodriguez.
3: Aujourd'hui, l'association Le Normandie
2: recevait Gilles Mézas.
4: Merci.
3: Merci à vous.
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3: Sénabou, le bec au Hangar Zéro qui se situe au Havre, 37 quai de la Saône, tous les mercredis, vous avez plusieurs rendez-vous.
7: Et oui, tous les mercredis, on se retrouve en hangar. On débute la journée du coup avec un petit déj solidaire à 9h30, donc c'est gratuit. Vous venez boire un café avec nous, discuter et prendre votre petit déjeuner gratuitement, donc viennoiserie, pâtisserie. Il y a pas mal de choses que LH Antigaspi récupère pour les distribuer. Ensuite, on propose du coup l'après-midi des ateliers. Donc il y aura l'atelier macramé, l'atelier adulte-enfant et l'atelier dessin. Donc ces ateliers-là sont de 15h à 17h et sont à prix libre. Pour l'atelier macramé et l'atelier dessin, ce sera des ateliers gratuits car c'est dans le cadre de l'appel à projet que nous avons fait. Et ensuite, on va retrouver également la musique irlandaise. Donc ça, ce sera à partir de 17h30 et jusqu'à 19h et c'est gratuit.
3: Tous les mercredis ?
7: Tous les mercredis. Et parfois, il y a même des danseurs qui viennent danser sur la musique irlandaise.
3: Donc, on a tous les rendez-vous. De toute façon, vous avez un site internet qui est complet où on retrouve un certain nombre de renseignements. Il y a même un numéro de téléphone 02 32 92 68 51 où on peut vous contacter pour avoir des infos. Et on peut venir de toute façon, même toute la semaine, puisque c'est ouvert de quelle heure à quelle heure ?
7: De 9h à 17h toute la semaine et du jeudi au samedi, ça ferme à 1h30 avec les événements, selon les événements.
3: Bon, en tous les cas, le mercredi, on sait qu'on peut avoir un petit déjeuner citoyen.
7: C'est bien ça.

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0: Philippe Aurouze, je vous remercie de nous rejoindre à ce micro. Bonjour.
1: Bonjour.
0: Vous êtes pasteur et vous nous invitez à reprendre un récit que l'on trouve dans la Bible. C'est celui du prophète Jonas. Et alors, nous l'avions quitté, Jonas, à la sortie du poisson. Donc, il avait été ingurgité par un grand poisson lors d'une tempête. Et puis, voilà, le poisson le rejette sur le rivage. Alors, c'est une histoire assez invraisemblable. Mais voilà, qu'est-ce qui se passe maintenant, Philippe Aurouze ?
1: Jonas est sauvé par Dieu d'une mort certaine, puisque les marins l'ont jeté par-dessus bord et qu'il s'enfonçait dans la mer. Et ce grand poisson est envoyé par Dieu pour lui sauver la vie. Jonas recolle avec ce Dieu, avec son Dieu, et se retrouve rejeté sur la plage, donc sur la terre ferme. Et nous voici presque au début du récit, au début du livre de Jonas. C'est deux chapitres que nous avons parcourus. Pour faire bref et pour vous les résumer, la parole de Dieu s'adresse à Jonas, lui confie une mission d'aller à Ninive, la grande ville, pour y faire la proclamation qu'il lui confie. Jonas, finalement, fuit à l'autre extrémité de la terre de l'époque. Il fuit.

0: sur la péninsule ibérique. Il se retrouve dans une tempête sur un bateau. Finalement, les marins font tout, réveillent Jonas. Et Jonas se sacrifie en leur demandant de l'envoyer par-dessus bord. Et voilà le poisson qui lui sauve la vie. Donc les marins sont sauvés puisque la tempête s'arrête. Jonas est sauvé puisque le poisson lui permet de survivre. Et le poisson, le rejetant sur la terre ferme, ben on se retrouve au début de notre récit.
1: C'est là que tout commence vraiment, Philippe Aurouz.
0: Tout recommence tout pour recommence. Jonas. Et en même temps, il a vécu une belle expérience.
1: Ce qui lui permet peut-être de se mettre en route.
0: Tout à fait. Et dans le dialogue avec Dieu, j'aurais aimé, à titre personnel, entendre Dieu lui parler différemment. Bon, Jonas, de manière un peu compatissante, bon papa, bon père de famille, un peu une attitude paternaliste, hein, comme on dirait aujourd'hui. Écoute, Jonas, on s'est peut-être trompé, je vais te filer une mission plus simple, plus à ta hauteur. Non, absolument pas. Le texte nous redit quasiment les mêmes mots. La parole de l'Éternel s'adressa à Jonas une seconde fois en disant « Lève-toi, va à Ninive, la grande ville, et fais-y la proclamation que je te dis. »
1: La mission reste la même, exactement.
0: La mission reste exactement la même, y compris dans ce « Lève-toi » du départ. C'est-à-dire, Jonas, remets-toi sur tes pieds. Jonas, remets-toi dans une position active. Jonas, mets-toi debout en tant qu'homme. Ne reste pas assis, ne reste pas dans la situation qui est la tienne, ne reste pas passif. Je compte sur toi.
1: Et alors donc cette mission, c'est d'aller donner un message à une population en dérive.
0: Alors c'est un peu l'humour de ce texte. Dans beaucoup d'autres endroits dans la Bible, lorsque Dieu mandate un individu, un prophète, le message est clairement indiqué. Voilà ce que tu dois dire, deux points, ouvrez les guillemets, et... Le texte nous relate ce que Dieu confie au messager. En revanche, dans le livre de Jonas, nous ne savons pas ce que Dieu demande à Jonas. C'est paradoxal. En revanche, lui sait ce qu'il va dire. Donc, il part de la plage et direction, cette fois-ci, Ninive. Puisque Dieu veut que j'y aille, alors j'y vais. Permettez-moi de parler à la place de Jonas. Et quand il arrive là-bas, eh bien, il va crier ces mots, encore 40 jours, et Ninive sera détruite, bouleversée, mise à plat.
1: Donc là, il arrive avec un message vraiment catastrophiste.
0: Ah, c'est un message court, simple, destructeur, catastrophiste. Vous fonctionnez mal, mais il ne le dit même pas. En revanche, vous allez être détruits.
1: Et comment est-ce que les habitants de Ninive reçoivent ce message ?
0: C'est un peu paradoxal. Le texte est lapidaire de ce côté-là. Ils mettent leur confiance en Dieu. C'est la première chose. Et la deuxième, parce qu'ils vont avoir une attitude de repentance par rapport à leur fonctionnement général, le roi va prendre une décision, et je lis, « à ce que chacun crie à Dieu avec force et qu'il revienne de sa mauvaise conduite et de la violence attachée aux paumes de ses mains. » Autrement dit, la proclamation de Jonas... Au lieu d'être un message apocalyptique de destruction et d'anéantissement de la population, va être un électrochoc pour celle-ci, qui se rend compte des méfaits dans lesquels elle vivait, se rend compte de peut-être son égoïsme, de vraisemblablement son profit personnel au détriment d'une construction sociétale positive. Et chacun, prenant conscience de cela, revient de ses actions et demande à Dieu quelque part de faire grâce. Et ce qui est beau dans ce récit, c'est que Dieu va leur faire grâce.
1: Alors Philippe Aurouz, on pourra revenir sur cette notion de la grâce de Dieu qui est évidemment essentiel dans ce récit. Je vous propose pour cela qu'on se donne rendez-vous pour une prochaine chronique où nous pourrons revenir sur ce sujet-là. Merci beaucoup, à bientôt. Au revoir.
0: Au revoir.

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1: Chers amis, bonjour. Voilà, cette émission Mi bémol nous permettra d'écouter de la musique de Camille Saint-Saëns pour violon et orchestre, et aussi pour violoncelle et orchestre. Alors pourquoi une émission exclusivement tournée vers Camille Saint-Saëns ? C'est pour saluer l'actualité du CD classique et pour saluer la réapparition, je ne sais pas si c'est le bon terme, du label Erato qui a eu ses heures de gloire et qui revient depuis quelques mois dans le monde de la discographie classique. Ce ne sont certainement pas les mêmes personnes qui sont à la tête de ce label. Il y a peut-être une autre philosophie derrière. Mais en tout cas, il y a le même label, Erato, le même logo, ce sigma grec magnifique qui était en vert autrefois et qui maintenant se trouve avoir changé de couleur puisqu'il est rouge. Alors voilà, ça nous vaut beaucoup de beaux enregistrements. Cet an dernier, j'ai eu l'occasion de vous en faire écouter un petit peu récemment. Et voilà, retour à ce label Erato pour saluer aussi la musicalité et le talent de deux frères, Renaud et Gauthier Capuçon. Renaud, violoniste, Gauthier au violoncelle, qui sont les interprètes de ces œuvres magnifiques de Camille Saint-Saëns. L'orchestre philharmonique de Radio France est placé sous la direction d'un très jeune chef et talentueux, Lionel Bringuier. Nous allons, plutôt que de faire beaucoup de blablabla, vivre cette émission Mi bémol plutôt dans un contexte de concert. Je voudrais vous faire écouter intégralement tout d'abord le 3e concerto pour violon en si mineur, opus 61 de Camille Saint-Saëns. Trois mouvements constituent ce chef-d'œuvre: Allegro non troppo, Andantino quasi allegretto et Molto moderato et maestoso. Voilà donc l'interprète, je l'ai dit, il s'agit de Renaud Capuçon, violoniste de cet enregistrement, qui est le frère de Gauthier, que nous allons retrouver tout à l'heure pour le concerto en la mineur opus 33 de Camille Saint-Saëns, dont nous allons écouter simplement un extrait. Je vous rappelle aussi que l'Orchestre philharmonique de Radio France est placé sous la direction de Lionel Bringuier.

Voilà pour saluer la publication chez Erato de ces œuvres de Camille Saint-Saëns interprétées par les frères Capuçon. Nous venons d'entendre l'un d'entre eux, Renaud Capuçon, interpréter au violon le troisième concerto en si mineur, opus 61 de Camille Saint-Saëns. Trois mouvements, nous avons écouté l'intégrale, ce qui ne sera pas le cas de la deuxième pièce que je voudrais vous faire écouter par un Capuçon, mais cette fois-ci le violoncelliste de la famille, Gauthier Capuçon. L'orchestre philharmonique de Radio France est placé sous la direction du même chef, Lionel Brin. C'est toujours dans le même album, magnifique album Erato. Il s'agit donc d'un extrait du concerto, du premier concerto en la mineur opus 33 pour violoncelle cette fois et orchestre de Camille Saint-Saëns, même compositeur donc, et j'ai choisi de vous faire écouter le second mouvement Allegretto con moto.

Voilà, cette émission mi bémol s'achève avec ces deux premières pages du concerto en la mineur opus 33 pour violoncelle, premier concerto pour violoncelle de Camille Saint-Saëns, dont nous venons d'entendre de larges extraits, puisque c'était les deux premiers mouvements, l'allegro non troppo et l'allegretto con moto, interprétés par Gauthier Capuçon, le frère du violoniste de tout à l'heure. L'orchestre philharmonique de Radio France était dirigé par Lionel Bringuet. Un très bel album signé Erato. Voilà, je vous retrouve à la même heure, le même jour, la semaine prochaine, avec quelques rediffusions pour ceux qui voudraient réécouter cette émission ou qui la prendraient comme si c'était la première. Voilà, donc je vous retrouve la semaine prochaine avec d'autres œuvres qui sont au programme de l'actualité du CD classique en ce moment. Au revoir, à très très bientôt, chers amis.

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Amis de la radio, bonjour. Ces notes signalent que Notes de femme retrouve aujourd'hui la compositrice croate Dora Pejacevic. On rappellera que Dora Pejacevic fut la première femme croate à entrer dans l'histoire de la musique savante. Elle naît à Budapest en 1885. La Croatie se trouve à cette époque rattachée au royaume de Hongrie, au même titre que la Slavonie et la Transylvanie. La Hongrie bénéficie alors d'une certaine autonomie depuis 1867, mais tout en partageant avec l'Autriche son empereur et roi, ainsi que les ministères des Affaires étrangères, de la guerre et des finances. L'histoire a retenu la dénomination officielle d'Empire d'Autriche-Hongrie pour désigner cette curieuse monarchie bicéphale en place de 1867 à 1918. Comme on voit, on trouve une situation politique bien complexe en Europe centrale et dans les Balkans au moment de la naissance de Dora Pejacevic. L'évoquer en quelques mots, comme on vient de le faire, permet toutefois de mieux s'expliquer les fréquentes alternances de séjour de Dora, tantôt à Budapest, capitale du royaume de Hongrie, tantôt dans le domaine familial de Nasice, en Croatie. Là, à Nasice, s'étale l'imposant palais Pejacevic. Il existe encore aujourd'hui, mais converti en musée d'histoire régionale. C'est principalement dans cette demeure superbe que la compositrice a grandi et dans la quiétude de laquelle elle a trouvé la sérénité et la concentration requises par ses projets de composition. Que la famille Pejacevic possède un domaine et un palais qu'elle a fait construire en 1811 dit immédiatement son appartenance à l'aristocratie croate. De fait, le père de Dora, le comte Théodore Pejacevic, avions-nous vu la dernière fois, assume les fonctions de ban, à savoir de gouverneur de la Croatie. Il faut donc le compter, à ce titre de représentant du roi de Hongrie en Croatie, comme l'un des plus éminents personnages de l'État hongrois.

Ce lead que nous venons d'écouter se rapporte à la période de transition où l'on voit Dora Pejacevic passer du tâtonnement dans sa recherche esthétique à l'affranchissement des modèles qui ont pu la guider jusque dans les années antérieures à 1910. Nous avions vu, en effet, dans la précédente émission, qu'à partir de cette époque, la jeune pianiste et violoniste, déjà aguerrie par un nombre significatif de compositions publiées, une bonne vingtaine, s'éloigne du style, pour ainsi dire convenu, des pièces de salon, certes d'une écoute agréable, mais auquel l'originalité formelle fait parfois défaut. Durant ces années de maturation, le piano impose progressivement sa présence, en épousant le climat et les impulsions que transmet le support littéraire qu'il a pour charge d'accompagner. Nous avons pu nous en rendre compte à nouveau aujourd'hui, à l'occasion d'abord du lead qui a ouvert l'émission, intitulé « Ich glaube, lieber Schatz », et de celui que nous venons de diffuser, intitulé « Traumglück », ce que l'on pourrait traduire par « bonheur en rêve ». Nous devons l'interprétation de ces deux leaders à l'alto Ingeborg Dans et au pianiste Kurt Garben. On signalera aussi que les deux textes ont pour auteur Anna Ritter, tout de même que les deux autres leaders qui constituent l'opus 30 de Dora Pejacevic. Il y a d'autres compositeurs de cette époque qui auront fait appel au poème d'Anna Ritter. C'est une poésie qui s'imprègne fortement d'un symbolisme du même esprit que celui de Verlaine en France. On citera Max Reger, Kurt Weill et même Richard Wagner, parmi ceux qui, comme Dora Pejacevic et les poètes symbolistes, ont reconnu la valeur musicale des mots, pour autant que le poète sache les choisir, les agencer et les combiner afin de libérer leur pouvoir d'expression des nuances les plus fines dans nos impressions et états d'âme. Ces remarques dépassent l'anecdote, si l'on tient à cerner au mieux le personnage de Dora Pejacevic. Son choix de poème témoigne de la sûreté de son goût en matière de littérature. Il ne se démentira jamais. Il s'enracine, rappelons-le, dans une solide initiation aux arts, reçue dès ses premières années par les soins conjugués de sa mère, la comtesse hongroise Lila Vaille de Vaya, et d'une gouvernante anglaise, Miss Edith Davison. L'émission précédente nous avait ainsi mis en présence de textes du dramaturge et poète autrichien Karl Kraus et de la comtesse Wilhelmina von Wickenburg-Almacy. L'œuvre de Dora Pejacevic sur le terrain du lied empruntera également par la suite au poète romantique autrichien Rainer Maria Rilke et même à Friedrich Nietzsche, qu'on connaît évidemment généralement comme philosophe, mais bien peu comme poète. Écoutons l'un des trois poèmes de Nietzsche que la compositrice a mis en musique et publié quelques mois avant sa mort sous le numéro d'opus 53. L'ambiance méditative de ses leaders leur confère un style incontestablement abouti qui, aujourd'hui, tend à nous apparaître rétrospectivement comme un chant du cygne.

De la musique avant toute chose, dit le premier vers de Art poétique que Verlaine publie en 1884 dans le recueil intitulé Jadis et naguère. L'avant-dernière strophe explicite l'idée, en assignant à la poésie la tâche de se faire elle-même musique. Verlaine, le poète musicien, écrit ainsi, je lis, de la musique encore et toujours, que ton vers soit la chose envolée qu'on sent qui fuit d'une âme en allée vers d'autres cieux à d'autres amours. Le rapport entre musique et état d'âme se montre cependant plus douloureux chez Nietzsche. Ainsi, dans son dernier livre, Ecce Homo, écrit en 1888 et publié à titre posthume en 1908, le philosophe fait savoir, je cite, « Quand je cherche un autre mot pour désigner la musique, c'est toujours Venise qui me vient à l'esprit. Je ne sais pas faire de différence entre la musique et les larmes. » Or, si l'on en croit la musicologue croate Coralie Kakos, les trois leaders composés par Dora Pejacevic sur des vers de Nietzsche font écho à des éléments autobiographiques, des souvenirs, des impressions ou états d'âme. C'est pourquoi il convient de présenter la traduction du poème qui a servi de support au lead que nous venons d'entendre, interprété à nouveau par Ingeborg Dans, alto, et Cord Garben, pianiste. Ce poème figure dans presque toutes les anthologies de poésie allemande, soit sous le titre « Venedig », donc « Venise » en français, soit sous le titre « Gondellied », à savoir « Barcarolle », le mot de « Barcarolle » désignant la chanson du Barcarolo, la chanson du gondolier. Dire le texte de Nietzsche choisi par Dora Pejacevic permettra de clore la présentation du travail de la compositrice dans le genre du lied, en saisissant un intime sentiment de solitude au moyen de mots qu'elle a su faire sien en les fondant dans l'écriture musicale, à un point tel que s'abolit la distinction entre ce que le poème dit et ce qu'il chante ou pleure. Je lis la traduction effectuée par l'écrivain Alexandre Vialat. Je me tenais au bord du pont dernièrement dans la brune nuit. De loin venait une chanson et des gouttes d'or ruisselaient sur le miroir tremblant de l'eau. Gondole, lumière, musique s'en allaient ivres dans le crépuscule. Mon âme, un accord de harpe, touchée par des doigts invisibles, se chantait en secret une barcarolle et frémissait d'une félicité diaprée. Mais quelqu'un l'a-t-il écouté ? Solitude de Nietzsche, donc, mais aussi solitude de Dora Pejacevic, comme semblent l'attester les titres des deux autres poèmes du philosophe, par elle retenus à des fins de composition, à savoir « Vereinsamt » et « Der Einsamste », en français « Isolé » et « Le plus seul ». Comment toutefois comprendre la solitude de Dora Pejacevic ? Sans adhérer pleinement aux mondanités de l'aristocratie, elle ne les rejetait pas, du moins avec ostentation. Elle voyageait en Europe pour se rendre dans les hauts lieux de la musique. Et si elle aimait s'isoler dans le château familial, c'était pour y étudier, méditer et composer. Ces retraites auraient-elles donc davantage résulté d'un sentiment d'étrangeté au monde que de l'amour de la création esthétique proprement dit ?

C'était le troisième mouvement du trio pour violon, violoncelle et piano en ut majeur, opus 29, de Dora Pejacevic. La pièce prend la forme d'un rondo. Précisons que les compositeurs de musique désignent par le terme de rondo une pièce qui alterne refrain et couplet. Celui que nous venons d'entendre comprend deux épisodes. Une trame lente, dans laquelle la compositrice insère des moments contrastants plus rapides. Le tout organise de manière quasi géométrique la succession enchaînée des motifs, tempi et tonalités. L'exécution de la pièce était ici assurée par le violoniste Andrei Bielov, le violoncelliste Christian Poltera et le pianiste Oliver Triendl. Comme on voit, Dora Pejacevic n'a pas consacré son travail au lead exclusivement, ce que du reste nous savions déjà, puisque Note de Femme a diffusé la dernière fois le troisième mouvement de sa symphonie en fa dièse mineur, opus 41, œuvre composée de 1917 à 1918 et créée en 1920 à Dresde dans sa version intégrale après révision par la compositrice. Mais le trio pour piano et cordes, dont nous venons d'entendre un mouvement, lui est antérieur. Il date de la même époque que les leaders composés sur des poèmes d'Anna Ritter, diffusés dans la première moitié de l'émission, à savoir vers 1910. Dora Pejacevic avait composé un premier trio pour piano et cordes en 1902, à l'âge de 17 ans, son opus 15. Tout comme elle composait des miniatures pour violon et piano, ainsi que des leaders durant ses années de première recherche. La comparaison de ce premier trio avec celui de l'opus 29 fait apparaître la même appropriation des formes requises par la musique de chambre que nous l'avons pu observer à propos de celle du lead. Plongeons-nous, pour terminer l'émission, dans une atmosphère détendue. Nous avons la dernière fois écouté le scherzo de la symphonie opus 41. Voici un autre scherzo, tout aussi dansant que celui de la symphonie, celui de la première partie du deuxième mouvement du trio pour piano et cordes opus 29, dont nous venons d'écouter l'épisode Lento Allegretto.

0: Amis de la radio, c'est sur ces pizzicati que Dora Pejacevic vous quitte aujourd'hui, tout en vous donnant rendez-vous pour une dernière émission. Au revoir.
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1: Mala. Mala, c'est un nom féminin et en général, ce mot désigne la maladie. Alors c'est curieux, mais c'est une réalité, c'est un nom qui a été donné à une personne. Les parents de cette fillette, lorsqu'elle est née, l'ont appelée Mala. Est-ce qu'elle était atteinte d'une maladie? Est-ce qu'elle était fiévreuse lorsqu'elle est née? Je ne sais pas, mais en tout cas, elle portait ce nom. Et la curiosité, c'est qu'elle avait quatre sœurs. Et toutes ces filles avaient des noms qui se terminaient par « A ». Ça me fait penser à une marque de voiture allemande qui donne des noms qui se terminent en A à tous ses modèles. Et là, eh bien, on était dans une famille avec donc cinq filles qui toutes avaient un nom se terminant par la lettre A. Nous sommes à l'époque où les Israélites ont quitté l'Égypte, où ils avaient été esclaves, et ont traversé le désert et sont à la veille d'entrer dans la terre promise. Moïse va donc compter toute la population par tribu et par famille. Et une fois qu'il a fait ce compte, voilà que ces cinq filles, ces cinq sœurs, vont prendre conscience d'un problème devant lequel elles vont se trouver. Elles vont donc faire une démarche avec leur aînée en tête, Mala, et elles vont aller voir Moïse, le grand prêtre Éléazar et les autres notables responsables du fonctionnement de ce peuple. En effet, elles comprennent que dès qu'on aura franchi le Jourdain et qu'on se sera installé dans ce pays, on va partager le territoire par tribu, mais aussi par famille. Et donc qu'elles ne vont pas avoir, selon les rites de l'époque, droit à un héritage parce que les héritages se transmettent de père en fils et pas de père en fille. Or, leur père est mort dans le désert et elles n'ont pas de frère. Et donc, tout l'héritage du père va disparaître. Alors, elles viennent réclamer à Moïse, mais c'est pas normal, ça ne devrait pas se passer comme ça. Et donc, Moïse va réfléchir, va consulter Dieu, et va leur répondre de la part de Dieu, « Vous avez raison, et donc, lorsqu'un homme n'aura pas de fils, eh bien, ce seront ses filles qui pourront hériter. » Et donc, certains ont dit, « Ben voilà, c'était la première démarche féministe au sein du peuple d'Israël. Bon, » je ne sais pas si ça vaut la peine de l'appeler comme ça, mais en tout cas, Mala et ses quatre sœurs ont bien réussi à faire entrer dans la loi d'Israël que les filles soit héritière au même titre que les garçons. Vous trouverez donc raconté cette histoire un petit peu particulière dans le livre des Nombres, tout à la fin de ce livre, au chapitre 26 où on nous raconte l'ensemble du dénombrement, et puis au chapitre 27 où l'on nous raconte la démarche de ces cinq filles et la réponse positive qu'elles ont reçue de Dieu.
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3: Nous partons à la rencontre, une fois encore, de la musique de Beethoven avec la Missa Solemnis, opus 123 en ré majeur. Nous entendons ici le Credo, composé de six mouvements qui s'enchaînent les uns aux autres. Credo in unum Deum. Ensuite, un Magnificat incarnatus est dans un mouvement adagio. Et resurrexit, comme il se doit, sera un vif allegro. Et vitam venturi. Ensuite, allegro con moto. Et puis, ça se terminera par un mouvement très, très grave. C'est David Zinman qui conduit la Tonale Orchestra de Zurich et le Schweizer Kammerchor. Nous entendons la soprano Luba Orgonazova, Anna Larsson alto, Rainer Trost ténor et François-Joseph Selig basse.

0: nous avons eu le grand plaisir d'entendre ensemble le credo extrait de la Missa Solemnis opus 123 en ré majeur de Beethoven avec David Zinman qui conduisait la Tonale Orchestra de Zurich avec le Schweizer Kammerchor et Luba Orgonasova soprano, Anna Larsson alto, Rainer Trost ténor et Franz-Josef Selig basse.
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0: Pour l'un d'entre nous, ce sera de la rosée, pour d'autres, des perles de cristal ou tout ce que vous voudrez. C'est une musique affective, l'impromptu en la bémol majeur, opus 90 de Schubert.

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2: Je vais vous lire un extrait de Mathilde la sorcière et le bébé montagne de Claude Cathelin, aux éditions Lire, c'est partir. Prologue. C'est un bel après-midi, bien calme. Une couche de neige recouvre le paysage de son tapis blanc et fond doucement sous la lumière du soleil. Mathilde et chez elle, en compagnie de son chat qui ronronne et de son nouvel ami, un drôle de dragon, Dragor. Elle s'est arrangée avec le maître de celui-ci pour qu'il puisse lui rendre visite. Et le dragon, qui a le pouvoir de modifier sa taille à volonté, fait reprendre le feu de cheminée de son souffle enflammé. « Ah, Dragor, mon mignon, dit Mathilde, qu'il est doux de ne rien faire. » L'aventure, toujours l'aventure, non, crois-moi, rien ne vaut le plaisir de rester bien au chaud dans son petit chez-soi. Grrrr, lui répond le dragon de son sourire carnassier. Rester au chaud, chez soi, pauvre Mathilde, tu rêves. Chapitre 1. Moineau épi. Tiens, on dirait que la couleur du ciel change, dit la sorcière, une tisane à la main. Sans doute quelques giboulées qui arrivent. En effet, quelques minutes plus tard, une fine chute de neige toute légère improvise une danse aérienne et vient se coucher délicatement sur le sol déjà blanc du jardin. « Que de grâce !» s'émeut la sorcière face au joli spectacle. « Comme l'air rafraîchi doit être bon à respirer !» Et notre sorcière enfile ses bottes et ses moufles pour aller faire quelques pas dans son jardinier, pendant que le chat Edragor ne déloge pas du coin du feu. La neige craquelle en douceur sous les pieds de notre amie. Elle a l'impression d'être la première à fouler cet espace vierge en laissant ses empreintes dans la neige fraîche. Sa marche l'amène à pénétrer dans le petit bois où la vie sauvage s'est comme figée depuis quelques mois. Pourtant, au pied d'un vieil arbre, une vraie cacophonie se fait entendre. « Qu'est-ce que c'est que ce raffut ?» se demande la sorcière. Un groupe de moineaux échevelés est en pleine bagarre avec une pie qui semble bien décidée à ne pas se laisser faire. Les plumes volent dans tous les sens, mais la pie ne fléchit pas. On dirait que les moineaux l'empêchent de s'emparer de quelque chose, pense Mathilde. Elle s'approche et la pie s'envole, apeurée, laissant les moineaux vainqueurs autour de ce qu'ils semblent protéger. Mathilde, intriguée, s'avance pour mieux voir. Mais arrivés tout près, les moineaux s'envolent tout à coup dans un bruissement d'ailes et vont se réfugier sur les branches. C'est de là qu'ils observent Mathilde s'approcher du petit caillou qu'il défendait contre la pie. Elle le ramasse, le regarde. Mille sorcières, on dirait un bébé montagne. Je vous ai lu un extrait de « Mathilde, la sorcière et le bébé montagne » de Claude Cathelin aux éditions Lire, c'est partir.
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2: Tonalité peu fréquente pour ce genre de musique, c'est Do mineur. Dans le concerto pour trompette et orchestre de Georg Philipp Telemann, nous retrouvons Maurice André.

0: C'était du Telemann, concerto pour trompette en do mineur.
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0: L'incontournable, l'inénarrable valse des fleurs de Tchaïkovski, mais dans une version un peu différente. Écoutez.

0: Ils sont au moins 20 flûtistes sur la scène pour interpréter cette valse des fleurs de Tchaïkovski. C'était l'ensemble de flûtes de Taipei.
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0: Pour découvrir l'univers de Anton Bruckner, compositeur né en 1824, mort en 1896, un chemin tout particulier que je vous propose. Dans la messe numéro 3 en fa mineur, voici le Sanctus.

0: Philippe Hervègue, à la tête de l'orchestre des Champs-Élysées et du Rias Kammerchor, interprétait le Sanctus de la messe numéro 3 en fa mineur d'Anton Bruckner.
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2: Cette semaine, nous sommes encore à Bruxelles, encore avec un contact de Laura qui m'a dit « Il faut absolument que tu rencontres Martin Pigeon ». Martin Pigeon, il a travaillé avec elle, il a fait de grandes enquêtes sur les lobbies dans les domaines de l'eau, de l'agriculture. Et maintenant, elle m'a dit « Il s'est arrêté sur une problématique qu'il considère comme centrale et intéressante, celle du bois ». Et elle m'a dit « Il va me parler du bois énergie ». Bonjour Martin.
3: Bonjour.
2: Alors donc, tu travailles pour Fern, F-E-R-N, qui signifie fougère en anglais. Alors, qu'est-ce que c'est que Fern ? C'est une association, qu'est-ce que c'est ?
3: Alors, légalement, c'est une fondation de droit hollandais, mais oui, c'est une ONG, on va dire. C'est une ONG qui a été créée il y a 30 ans, aujourd'hui, qui aujourd'hui emploie une vingtaine de personnes, qui est une ONG en autogestion. C'est à signaler, c'est assez rare dans le paysage bruxellois, et qui a toujours été dirigé par des femmes.
2: Et depuis le début, quel est l'objectif ?
3: Fern est une association qui défend les forêts et les droits des gens qui en dépendent dans le droit européen. Ça veut dire plusieurs choses, mais particulièrement, ça veut dire qu'on défend, en fait, dans l'élaboration des politiques publiques, on défend l'intégrité des forêts contre leur exploitation excessive, contre, par exemple, on essaye d'obtenir une réglementation de certains produits qui sont des vecteurs de déforestation importants, comme l'huile de palme, par exemple, ou le soja, ou aujourd'hui la viande, enfin ce genre de choses.
2: La viande qui vient du Brésil, c'est-à-dire les traités européens là, qui ont ouvert l'espace européen aux viandes brésiliennes, ça veut dire pas simplement qu'on va faire venir de la viande des fermes brésiliennes, ça veut dire que des forêts vont être détruites pour faire des pâturages, pour faire de la viande en direction de l'Europe.
3: Exactement, elles le sont déjà, et donc il va y en avoir encore plus. La principale utilisation qu'on a en Europe, en tout cas du bois, c'est de le brûler. La moitié de la récolte annuelle de bois en Europe est brûlée pour faire de l'énergie. Et la proportion a augmenté.
2: Et le reste, c'est bois d'œuvre, ça va être minime, mais sinon, c'est pâte à papier, ce genre de choses.
3: Oui, c'est ça. La pâte à papier, le papier, c'est une vingtaine de pourcents, je crois. Le bois d'œuvre, c'est entre 10 et 15% grand maximum. Je n'ai pas le chiffre exact en tête, mais c'est dans cet ordre de grandeur-là. Et il y a une bonne partie, fort heureusement, qui est laissée en forêt. Mais donc, ça fait pas techniquement partie de la récolte, mais on le laisse en forêt. C'est particulièrement le cas de ce qu'on appelle les rémanents, les toutes petites, en gros, toutes les branches de moins de 7 cm, 10 cm de diamètre, parce que c'est là où les arbres concentrent tous leurs nutriments. Donc, pour la régénération de la forêt, c'est très important de laisser ça. Il se trouve que malheureusement, quand on fait de la récolte pour faire du bois énergie, et ça existe, eh ben, on prend tout. Et c'est particulièrement le cas dans les peuplements en France, c'est particulièrement le cas dans les peuplements de jeunes feuillus, par exemple, qui sont issus de la déprise agricole, qui n'ont pas de marché très clair pour en général, qui sont assez petits, c'est pas les bonnes essences, on ne sait pas trop quoi faire avec ça. Il faut savoir que le secteur des scieries, qui est essentiel, évidemment, si on parle de transformation du bois, il s'est très largement concentré en France et en Europe de l'Ouest en général.
2: C'est-à-dire que les petites scieries ont disparu au profit de grandes, c'est ça ?
3: Oui, et les grandes se sont spécialisées sur le conifère adolescent, essentiellement. C'est pour ça qu'on se retrouve dans des situations complètement absurdes, où tu as des grumes de chêne et de hêtre, mais surtout du chêne, qui partent par bateau en Chine, et qui nous reviennent sous forme de meubles et de parquets, parce qu'on a perdu localement la capacité de les laissiers, ouais.
2: Fern, donc, se bat. Et toi, vraiment, tu es rentré dans Fern pour travailler sur quoi ? Sur ce bois énergie ?
3: J'avais identifié, dans le cadre de mon travail précédent, que la politique européenne sur les énergies renouvelables récompensait, avec des subventions, enfin, en tout cas, encourageait les États membres, les gouvernements nationaux, à récompenser les entreprises productrices d'énergie à produire de l'énergie à partir de bois. Mais on parle de politique publique et de centrale énergétiques, donc des volumes énormes. La France n'est pas directement concernée, hein, parce qu'il y a le nucléaire, donc il se trouve qu'on a cette espèce d'énorme capacité de production. Mais pour donner quand même une idée d'électricité, mais on a quand même cet exemple avec la centrale de Gardanne, à côté de Marseille, qui donne une idée. Gardanne, c'est de mémoire une capacité de production de 150 mégawatts de puissance. Ça alimente en électricité 50-60 000 personnes. C'est un cinquième de centrale nucléaire, tu vois, pour regarder de tranches de centrale nucléaire, donc pour regarder la comparaison. Et ben, ce truc-là, si ça, heureusement c'est pas le cas, mais si ça devait tourner toute l'année à pleine puissance, ça mangerait presque 800-900 000 tonnes de bois par an. Et pour donner un ordre de grandeur...
4: C'est quoi ? C'est un truc qui a été construit pour faire de l'électricité à partir de bois ?
3: Non, c'est une ancienne centrale à charbon qu'on a convertie partiellement à la biomasse, parce que c'est brûler du bois, ça n'a pas très bonne presse, et donc, surtout à l'échelle industrielle, et donc on utilise plutôt un mot qui sonne bien, comme la biomasse, ou les bioénergies. Il y a le mot bio dedans, donc bio c'est bien, non ? Ben non, pas toujours. Et donc, par exemple, pour rester sur Gardanne, donc ça fait 900 000 tonnes, presque 1 million de tonnes de bois par an. Pour te donner un ordre de grandeur, la récolte de bois annuelle en France, de mémoire, c'est entre 52 et 54 millions de tonnes.
4: Ça en prendrait vraiment beaucoup pour très peu de personnes, au final, 60 000 personnes.
3: C'est ça. Et donc, tu te retrouves à avoir un volume de bois gigantesque pour une production d'énergie dérisoire, vraiment, en proportion. Et du coup, d'ailleurs... il faut savoir que dans cet exemple-là, dans Gardanne, comme ils n'arrivent pas à trouver au niveau local les volumes de bois dont ils ont besoin, parce que c'est beaucoup trop, ils en importent du Brésil. À peu près, je crois que c'est entre 20 et 30% de leur approvisionnement, c'est comme ça. C'est un objet complètement absurde, si tu veux. Mais ça reflète cette politique-là.
4: C'est-à-dire que vous ne vous battez pas contre la personne qui est à la campagne, va couper son bois pour faire... quand vous vous battez contre le bois énergie, ce n'est pas contre les personnes qui vont couper leur bois et se chauffer avec, même s'il faut faire attention aux particules fines, et ça c'est un autre sujet. Vous vous battez contre, en fait, une espèce de massification et de subventions qui vont aller nourrir des méga-usines à brûler des forêts entières, les nôtres ou celles d'autres régions du globe, alors que tout ça est fait au nom du climat et que tout ça est en train de le détruire. C'est bien ça ?
3: Tu as parfaitement résumé ça. On est sur un sujet de politique publique au nom du climat. Et donc, te retrouver avec quelque chose qui aggrave la crise climatique au nom du climat, ça n'a strictement aucun sens. Et en effet, je pense que le sujet de l'usage du bois pour se chauffer soi, c'est essentiellement un sujet sanitaire. Et les gens qui font ça le font soit parce qu'ils n'ont pas les moyens de faire autrement, soit parce qu'ils ont l'habitude de le faire. Voilà. Mais c'est un autre sujet. Et en général, personne n'est subventionné pour faire ça, d'ailleurs.
4: En Europe, quand même, quand on construit, c'est-à-dire quand on va aider comme ça des grosses industries, c'est qu'il y a quand même des recherches, il va quand même y avoir des données, c'est que ça se veut rationnel. Parfois, on découvre dans l'Europe que ça sert aussi à des lobbies qui vont produire eux-mêmes certaines données pour qui les arrangent. Est-ce que pour le bois énergie, c'est le cas ? Qu'est-ce qui se passe dans ce cadre-là ?
3: On est sur l'exemple type de la fausse bonne idée. Tu m'aurais posé la question il y a 25 ans, je t'aurais dit, bah oui, évidemment, vous me brûlez du bois que du pétrole. Sauf qu'entre-temps, on sait qu'aujourd'hui, c'est un peu plus compliqué que ça. Parce que quand tu brûles du bois, tu génères plus d'émissions de gaz à effet de serre par unité d'énergie produite qu'avec du pétrole, justement. Et que le bois, ça ne repousse pas tout de suite. Ça met 10, 20, 30, 40, parfois plus de 100 ans pour repousser. Pendant ce temps-là, le carbone additionnel que tu as émis, il est dans l'atmosphère, il participe au réchauffement climatique. Donc,
4: et en plus, ton bois, du fait du réchauffement climatique, parfois, ben, il ne va pas repousser comme c'était prévu.
3: Exactement. Donc l'hypothèse que ça va repousser, elle est discutable, pour le dire gentiment. C'est qu'on est dans un moment de notre histoire où la crise climatique est tellement grave qu'on n'a plus le temps d'attendre que les arbres repoussent. Donc,
4: on a besoin de quoi faire alors dans ce cas-là ?
3: Eh bien, on a besoin de se poser la question de comment est-ce qu'on veut vivre sur cette terre si on veut y rester. C'est aussi bête que ça. Et aujourd'hui, si tu veux, on est dans une accélération de l'extraction dans tous les sens. On n'a jamais autant brûlé de charbon que l'année dernière. On n'a jamais émis autant de CO2 que l'année dernière. Et avant ça, c'était l'année d'avant. Et avant ça, c'était l'année d'avant. Enfin, si.
4: Alors qu'on s'est engagé à baisser.
3: Oui, mais on n'y arrive pas. On n'y arrive pas parce qu'on n'a pas le bon modèle de société pour ça. Parce que l'essentiel des capacités d'énergie renouvelable qu'on met en place, ils viennent s'ajouter plutôt que remplacer les fossiles. Je travaille sur un autre sujet que le bois énergie, mais qui est très lié, qui est ce qu'on appelle les absorptions de carbone, parce que on est tellement loin maintenant dans la crise qu'on se rend compte qu'il va falloir un moyen de prendre le carbone de l'atmosphère et de le remettre sous terre, si on veut avoir une chance. Le problème, c'est qu'on ne sait pas le faire, en fait. Mais bon, je ne veux pas trop parler longtemps de ça, parce que c'est un sujet encore assez technique.
4: C'est intéressant, parce que le crédit carbone, c'est, en plus, c'est quelque chose d'assez particulier. Si je ne me trompe pas, c'est les entreprises qui en émettent beaucoup, qui vont payer pour des projets qui vont être vertueux pour de reforestation, par exemple. C'est ça ou pas du tout ?
3: Alors oui, ça, c'est ça, historiquement. Et c'est le moment d'en parler, parce que pour deux raisons. D'abord parce que la semaine dernière, il y a un papier qui est sorti qui reprend 25 ans de littérature scientifique qui étudie pourquoi ça ne marche pas et qui te dit que vraiment, vraiment, ça ne marche pas. Et pourquoi est-ce que ça ne marche pas ? Pour plusieurs raisons, mais la principale, c'est un problème méthodologique. C'est que quand tu brûles du pétrole ou du gaz ou du charbon, c'est sur un cycle qui tourne sur des centaines de millions d'années, alors que quand tu replantes une forêt, dans le meilleur des cas, si tu n'avais pas... D'abord, il faut que ce soit une forêt supplémentaire par rapport ce qui existe déjà, mais surtout c'est sur le cycle du carbone biogénique en fait. Donc lui, il est sur un cycle de quelques dizaines, au mieux quelques centaines d'années. Donc tu compares des oranges et des pommes, si tu veux, ce n'est pas la même chose, tu ne peux pas compenser l'un par l'autre. Parce que les arbres que tu replantes, à un moment, ils vont mourir, et puis le carbone qu'ils contiennent va repartir dans l'atmosphère, etc. Aujourd'hui, ce qu'ils essayent de faire, c'est de mettre en place des gardanes avec un CCS à la fin. Un CCS, c'est Carbon Capture and Storage, c'est la capture et la séquestration du carbone. Imagine qu'à la sortie de gardanes, tu as une pompe à carbone qui...
4: Gardanes, on va dire, c'est cette chaufferie qui fabrique de l'électricité. Ouais. À partir de bois.
3: C'est ça. Donc,
4: aux cheminées, au lieu que la cheminée fasse sortir de la fumée avec plein de particules, oui. Tu stockes.
3: Voilà, tu récupères le CO2, tu le compresses, tu le liquéfies et tu l'injectes sous terre et tu espères qu'il reste là. Stocker un gaz sous haute pression, ça n'a pas marché. C'est une passoire. Et donc, il y a quelques sites qui ont une géologie qui s'y prête. C'est des aquifères salins, en général, à très grande profondeur, qui ont une couche d'argile hermétique dessus. Ça existe, mais il n'y en a pas beaucoup. Il y a des projets aujourd'hui qui sont montés sous perfusion intégrale d'argent public, parce qu'aucun investisseur privé ne veut y aller. Le problème, c'est que quand tu regardes dans les modèles, y compris du GIEC, et c'est là où ça devient grave, c'est qu'on a pris nos désirs pour des réalités. On s'est dit, c'est un problème technique, on va le résoudre. Il faudrait se réveiller, les gars. Parce que pour l'instant, on ne sait pas le faire. Et quand bien même on saurait le faire, ça repose un petit peu sur une arnaque, cette histoire, parce que quand tu brûles du bois et que tu enterres le CO2 qui résulte de ça, l'atmosphère, elle n'a rien vu encore. Hein. Tu brûles du bois, mais qui avait déjà absorbé du CO2 les 30 ans qui viennent de passer. Mais au moment où tu brûles et au moment où tu l'enterres, en plus, tu perds plein de CO2 tout au long, tu captures pas tout. Donc, en fait, tu ne réduis pas la concentration de CO2 dans l'atmosphère. Ce sont les forêts qui font ça. Ce sont les plantes, en général, quand elles croissent, qui font ça. C'est là où, si tu veux, où les crédits carbone sont une arnaque. Et la deuxième raison pour laquelle c'est un bon moment d'en parler, c'est que l'Union européenne et les États membres sont aujourd'hui en train de s'écharper pour savoir quels seront les objectifs climatiques pour 2040. Les États ne veulent plus y aller, ils ne veulent plus payer parce que c'est la guerre, c'est la concurrence, c'est la crise, et donc on n'a plus le temps pour le climat. Et donc la Commission essaie de les amadouer en leur faisant un cheat code, en leur disant « mais c'est bon, on pourrait utiliser les crédits carbone ». Et bon, voilà, c'est là où on en est.
4: On va faire une petite pause musicale. Un petit peu de musique, ça va faire du bien. On est chez toi. C'est là que je suis venu te voir. Je vois qu'il y a pas mal de disques. T'as envie d'écouter de quoi pour ton émission ?
3: Eh bien, écoute, je te serais très reconnaissant de mettre un disque que j'aime beaucoup, de l'Abbé Siffré. C'est l'Abbé Siffré, et le disque s'appelle « Crying, Laughing, Loving, Lying ».

0: Alors nous sommes de retour avec Martin Pigeon, mais on le prend pas pour un pigeon, lui en général il décortique les choses pour comprendre, pour bien comprendre sur ce bois énergie, sur ces fausses bonnes idées, sur ces crédits qui vont aider des fausses bonnes solutions à la fois pour le climat, parce qu'elles pourraient au moins l'être pour le climat, mais également pour les forêts, la biodiversité, puisque donc Martin, tu travailles pour Fern, F-E-R-N, donc association qui défend les forêts. J'ai appris quelque chose en étant à Bruxelles ces derniers jours, c'est que dans le cadre du Green Deal, on était arrivé à une espèce de politique pour le climat qui avait fait large consensus, qui avait des petits désavantages, hein, c'est-à-dire que ça, comme ça votait avec un consensus qui allait très à droite, toutes les questions de justice sociale avaient été un peu abandonnées. Et j'ai appris que il y avait un devoir de vigilance qui avait été mis en œuvre pendant cette période-là, c'est-à-dire que les multinationales, même si elles faisaient bien les choses sur le territoire et qu'elles s'approvisionnaient ailleurs, devaient faire attention que dans cet ailleurs, on respectait un petit peu finalement les normes que nous-mêmes on s'imposait. Pour ne pas faire du dumping dans un premier temps, respecter les peuples locaux et l'environnement local. Et j'ai appris que ce devoir de vigilance, il avait été battu en brèche, c'est-à-dire que maintenant c'est open bar, faites ce que vous voulez, les multinationales. Et donc je suppose que tout ça, c'était une petite avancée pour les forêts, et puis maintenant c'est la dégringolade. Tu peux nous raconter un peu cet épisode pour les forêts, de ton point de vue ?
1: Le pacte vert, donc le Green Deal, le pacte vert, c'est un ensemble de législations qui avaient été adoptées lors de la législature précédente, qui s'est arrêtée en 2024. Et il faut se souvenir que dans les mois qui ont précédé cette élection, c'était le grand moment des Fridays for Future, des Vendredis pour le climat, de la mobilisation des jeunes, avec des figures comme Greta Thunberg, etc. Le résultat de ces élections n'était pas du tout un grand tournant vers la gauche, mais au minimum, une progression des Verts, mais surtout, dans la perception publique, il était évident qu'il fallait absolument s'occuper de ces questions-là. Et la présidente de la commission, qui avait été nommée à cette époque-là, et qui l'est toujours aujourd'hui, Ursula von der Leyen, avait fait des grands discours sur le fait que, voilà, c'était Europe's man on the moon moment, c'est-à-dire le moment de gloire, enfin, le moment de vérité de l'Union européenne, que on pouvait pas survivre très longtemps si on ne prenait pas cette question-là beaucoup plus au sérieux et que donc il fallait absolument s'en saisir à bras-le-corps, etc.
0: Et c'était plutôt une femme de droite. Et ça l'est toujours.
1: C'était complètement une femme de droite, ça l'est toujours. Elle était ministre de la Défense avant d'être dans cette position-là. Et elle est critiquée et continue de l'être pour sa centralisation absolue dans sa façon de ne décider des choses que dans un cercle extrêmement restreint. Pour te donner une idée, la proposition de budget de l'Union européenne entre 2028 et 2034, qui conditionne l'avenir de l'Union européenne essentiellement, ça a été développé par 5 personnes. Ça dit quelque chose de la façon dont cette personne gouverne aussi. Et donc, pour en revenir à mon pacte vert, il y a tout un ensemble de législations qui ont été adoptées. Tu as une proposition qui avait été faite autour de la stratégie européenne pour les forêts. Qui prévoyait notamment qu'on mette en cadre un cadre d'observation sur ce qui se passe dans les forêts tout autour de l'Europe. Il faut savoir qu'il y a tout un tas d'États membres qui s'opposent absolument à ce que l'Union européenne ait des compétences sur les forêts. Ils veulent bien le marché intérieur, ils veulent bien expédier du bois à travers toute l'Europe, et surtout qu'on n'ait pas de barrière douanière pour ça. Mais par contre, pour ce qui concerne la gestion forestière, ça, pas touche, c'est de la souveraineté nationale. Alors, peut-être, mais on ne peut pas avoir les deux. Or, on a les deux aujourd'hui. Et donc, ça induit, si tu veux, une course au moins 10 ans, où ceux qui vont s'en sortir économiquement dans ce secteur, ce sont ceux qui vont être capables de faire de grandes économies d'échelle. Et donc, pour faire des grandes économies d'échelle, il faut des grands peuplements standardisés. Il faut des monocultures, si possible de conifères, parce que c'est ce qui pousse le plus vite. Les monocultures sont condamnées à brève échéance. Vraiment. Et c'est intéressant pour le coup parce que les grandes entreprises du secteur l'ont compris. Elles l'ont compris depuis très peu de temps, depuis 3-4 ans. Et là, je te parle des entreprises de pâte à papier scandinaves qui sont un peu moins directement impactées qu'en France. Mais aujourd'hui, si tu veux, on est sur, comme souvent en économie, on est sur un effet d'entraînement et sur une inertie. C'est-à-dire que les gens

0: dans les écosystèmes. Il faut remettre de la diversité dans les espèces, dans les âges, dans les peuplements. On est vraiment en terrain inconnu, je veux dire. Il faut expérimenter, effectivement, mais on est dans l'expérimentation et ça va être à l'aveugle. Hein. On n'a pas le temps de faire des groupes contrôle. Donc c'est vraiment quelque chose d'inquiétant pour tout le monde, mais c'est paradoxalement aussi une forme d'opportunité, si tu veux, parce que quand les gros se retrouvent à se dire « bon, ok, on ne peut plus continuer comme on fait maintenant », ça peut libérer des espaces. Nous, ce qu'on veut, c'est que cet espace-là soit utilisé pour réconcilier, si tu veux, l'écologie et l'économie d'une certaine façon. C'est-à-dire qu'on retourne à un endroit où, comme on avait de façon traditionnelle, les capacités de sciage et de façonnage et en fait tous les produits qu'on peut faire à partir de bois soient développés à partir de la réalité des écosystèmes locaux.
1: Toi, vous militez pour une utilisation, quelque chose qui est à l'échelle du territoire sur lequel il est et pour des usages locaux de préférence.
0: Le mot-clé, c'est l'échelle. Et c'est une question ouverte. Quels usages à quelle échelle? Quelle est la bonne échelle pour quel usage? On n'a évidemment pas la réponse, parce que par définition, c'est une question aussi politique. Et c'est là où ça devient intéressant politiquement, à mon avis. Si par exemple, tu prends un truc comme Gardanne, tu peux brûler n'importe quel bois. C'est pas compliqué. Tu le passes à la déchiqueteuse, à la broyeuse, et paf, t'envoies tout ça en centrale. Mais c'est un gaspillage total de valeur. Le contraire, c'est de refaire de la charpente en transformant au minimum, par exemple, et tu vas essayer de garder les fourches même de l'arbre pour essayer de faire ta construction de refaire ta construction sur la base de ce que tu as. On vient d'un moment où, en fait, on a adapter les écosystèmes, la nature elle-même, en fait, à nos besoins de production, il va falloir refaire le chemin inverse, il va falloir...
1: Elle va être moins généreuse, donc il va falloir optimiser ce qu'elle nous offre, ce qu'elle nous permet de faire.
0: Et s'adapter, nous, à ce qu'il y a. Et accepter que c'est pas nous qui décidons, en fait. Et je sais pas si on va y arriver.
1: C'est intéressant parce que ça rejoint, en matière de construction, souvent ce que peuvent faire des autoconstructeurs.
0: Oui, bien sûr.
1: Et puisqu'on parle de l'Europe, en général, l'Europe qui ne les aide pas beaucoup sur leur façon de faire, qui est souvent adaptée au territoire avec des matériaux locaux, de la terre et tout ça, et il n'y a pas de reconnaissance du gain en économie d'énergie, alors qu'en général, on a des maisons ultra passives, et qu'au contraire, des procédés industriels qui ont nécessité du CO2, du bois qui est venu de l'autre bout de la planète, et des procédés industriels qui ont dégagé beaucoup de CO2, eux vont bénéficier de la belle flamme verte et de labels et de droits et d'argent.
0: Oui, bien sûr, mais c'est là où l'Union européenne n'est pas, par exemple, à bonne échelle, à mon avis, pour organiser ces trucs-là, parce que, encore une fois, l'Union européenne n'est pas un État, c'est un organisme de marché, mais comme un État, elle est habitée par des logiques d'accumulation de puissance, que ce soit sous forme de capital ou de pouvoir politique ou de pouvoir militaire ou autre. Tu ne peux pas faire de l'accumulation de puissance avec une poussière d'autoconstructeurs autonomes, tu vois. Et c'est le fond du problème. C'est qu'on se retrouve, nous, en tant qu'espèce humaine, à être soumis à cette espèce de question béante où la réalité du monde physique aujourd'hui nous dit, les gars, restez dans le modèle de la rivalité stratégique où le meilleur, c'est celui qui a le plus de puissance, et ça va vous emmener tous dans le mur, ce truc-là. Alors, est-ce qu'on arrive, nous, collectivement, à comprendre ça et à être un peu moins cons, collectivement, ou on n'y arrive pas? Et vraiment, c'est une question de puissance, c'est une question de pouvoir. On est dans un moment de transition complète, c'est-à-dire que... alors, c'est très déconcertant d'assister à ce qui se passe aujourd'hui, parce que moi, je suis un enquêteur. Je ne me définis pas comme un scientifique, mais j'étais un chercheur très longtemps, et je le suis encore. Et je suis très attaché à la véracité des choses. Je ne prends rien pour acquis, je vais vérifier les choses, et je pense qu'on a vraiment profondément besoin de médias pluralistes et qui aient les moyens de faire leur boulot. Faire leur boulot, ça veut dire recouper les sources. Je suis désolé, c'est pas très original, c'est pas très innovant, mais c'est exactement le contraire de ce que font des Bolloré, par exemple, qui, plutôt que de payer des journalistes, ils mettent des commentateurs autour d'une table pour déblatérer leurs conneries et leurs idéologies. Ça ne coûte rien, ça. C'est exactement le contraire de ce qu'il faut faire. Aujourd'hui, ce à quoi on assiste, c'est effectivement une destruction de la base même de la possibilité de l'élaboration d'une vérité commune. C'est très inquiétant.
1: Mais un espoir quand même, et ce sera le mot de la fin.
0: un espoir, c'est que le monde est ce que l'on en fait. Dans tous les jours, de toute façon, le monde est ce que l'on en fait. En fait, c'est marrant, tu vois. Là,

0: Ça fait 2-3 mois où on est dans une situation vertigineuse où les fascistes sont aux portes, voire au pouvoir déjà.
1: Et ça marche, les gens vous disent, mais en Italie, c'est super.
0: Bah,
1: Ça se passe très bien. Il n'y a pas eu, ça n'a pas été un effondrement de la société italienne.
0: bah, il n'y a pas eu d'effondrement de la société italienne sous le fascisme non plus, hein. Juste qu'on a mis les journalistes, et puis les scientifiques, et puis les syndicalistes, et puis en prison, et puis les uns, puis les autres, puis les autres, puis les autres, puis les autres. Et puis à la fin, étonnamment, tout le monde finit par se faire la guerre. Parce que le fascisme, c'est ça, c'est la religion de la force. Et ce n'est pas un hasard d'ailleurs. Le fait est que la vérité s'écroule, il reste quoi? Il reste l'argent, le pouvoir et la technique. Ces trois trucs qui se passent de mots pour exercer le pouvoir. C'est un truc que tout le monde peut comprendre. Mais on n'est pas dans la capacité de faire société avec ça. On n'est que dans la rivalité, on est exactement dans le renforcement et l'accélération même de ce qui nous détruit en tant qu'espèce. Donc il faut faire mieux. Moi, franchement, en tant qu'homme, je suis plus persuadé que jamais qu'il est urgentissime que les femmes prennent le pouvoir, par exemple. Parce que vraiment, les hommes ont eu leur chance.
1: Enfin, Ursula von der Leyen est une femme,
0: ouais, c'est une femme.
1: Georgia Meloni est une femme,
0: C'est une femme.
1: Et Marine Le Pen est une femme.
0: Ouais, c'est une femme. C'est des femmes adaptées, effectivement, très bien adaptées au patriarcat. Le patriarcat, c'est le pouvoir des pères, et ça avantage les hommes et une minorité de femmes. On peut faire beaucoup mieux.
1: Donc, la femme est l'avenir de l'homme. On aurait pu mettre cette chanson.
0: On peut aussi, on peut toujours. Je suis désolé, c'est pas très original, mais cette histoire de couper court à la rivalité stratégique. Donc, quand tu regardes l'histoire, les sociétés qui arrivent à peu près faire ça, c'est des matriarchies où les mecs qui gueulent un peu trop, eh ben, on les ramène dans le rang. Tu dis, mais tu arrêtes et tu vas chercher le bois là, parce que là, tu as trop d'énergie manifestement. On va te calmer un peu.
1: Très bien, eh ben ça marche. Ce sera le mot de la fin de cette émission. Merci beaucoup, Martin Pigeon. On rappelle donc l'association FERN, FERN, sur laquelle vous trouverez des éléments si vous voulez aller plus loin dans la compréhension de ces politiques européennes et de leur impact sur les forêts et de quelles forêts on a besoin pour demain. Merci, au revoir.
0: Merci, avec plaisir.
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2: Bonjour, bienvenue dans Conscience et harmonie. Aujourd'hui, une petite question. En quoi ne suis-je pas ma colère? Ou d'une façon plus générale, en quoi ne suis-je pas mes émotions? L'émotion est un outil que notre cerveau utilise pour nous signaler que quelque chose ne va pas ou que quelque chose va bien. La peur est là pour nous faire bouger, la colère pour nous aider à prendre notre place. La joie nous permet de savoir que nous sommes dans notre élément. Nos émotions sont là pour nous permettre de nous mettre en mouvement. Ce mouvement peut être physique ou mental, je peux fuir physiquement si j'ai peur, je peux me construire une barrière mentale si j'ai peur. C'est cette barrière qui peut nous poser un problème, si elle persiste alors que la source de notre peur n'est plus là. Nous pouvons alors considérer que nos émotions nous empêchent de voir les choses telles qu'elles sont. Elles sont comme un filtre. Chacun se crée, au fur et à mesure de son existence, un ensemble de filtres qui définit sa carte du monde. Attention, personne n'aura jamais la même carte du monde que vous. Nos émotions sont en quelque sorte les lunettes que nous mettons pour voir le monde. Nous ne pouvons pas nous passer de lunettes, mais nous pouvons en changer, d'autant plus facilement que nous prenons conscience qu'elles sont là. Laissez-vous aller au silence ? C'est facile. C'est facile lorsque vous n'êtes pas submergé par une émotion. Mettez-vous au défi de retrouver ce silence la prochaine fois qu'une émotion forte vous gagne. Que se passe-t-il en vous ? Que pouvez-vous apprendre de vous-même dans cette contemplation de l'instant ? Je vous donne une piste. Posez-vous la question du message que votre cerveau veut vous transmettre via cette sensation, ce sentiment, cette émotion forte. Réceptionnez le message, c'est un cadeau que vous vous faites.
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6: Aujourd'hui, l'association du Normandie avec un Y.
5: Avec pour invité Gilles Mézas.
6: Bonjour à tous, bonjour Gilles. Bonjour. Alors, le saviez-vous, en bref, l'association de Normandie a pour objet à but non lucratif
5: de garantir la mise en valeur culturelle et artistique du théâtre Le Normandie au Havre, ainsi qu'à assurer sa pérennité historique et emblématique. La promotion des activités du théâtre Le Normandie, la mise en valeur visuelle de l'aspect art déco, le développement de manifestations culturelles, d'actions d'éducation artistique et culturelle en faveur de tout public et d'actions spécifiques destinées à des publics scolaires ou défavorisés, l'organisation d'ateliers artistiques et d'ateliers de formation au métier du spectacle, l'organisation des visites du théâtre Le Normandie.
6: Le théâtre Le Normandie qui se situe, on va essayer de ne pas faire injure quand même aux auditeurs à vrai.
5: Au Havre, 387 rue Aristide Briand.
6: Et puis peut-être un numéro de téléphone.
5: 07 49 29 64 54.
6: Alors, est-ce que le Normandie, aujourd'hui, pourrait économiquement vivre sans l'association Le Normandie qui est derrière avec tous les bénévoles?
7: Alors, ce serait plus compliqué, puisqu'en fait, effectivement, vous imaginez bien que derrière de tels travaux, il y a des échéances. Que faire venir un artiste, c'est, même s'il est très connu, c'est souvent un pari, en termes de taux de remplissage, même si ça fonctionne très bien. Effectivement, l'association du Normandie apporte un soutien logistique et matériel non négligeable pour le Normandie.
6: Il y a des salariés au Normandie.
7: Oui, bien sûr, il y a une équipe de salariés au Normandie.
6: Au niveau des techniques, par exemple
7: On est une équipe technique au Normandie aussi, qui fait partie intégrante du Normandie.
6: Mais ce sont des intermittents
7: ou Non, ce sont des salariés.
6: Sans passer par une société extérieure, ils sont embauchés par le Normandie.
7: Absolument.
6: Combien ?
7: Je dirais qu'au bas mot, il y a 6 salariés à temps plein tout de suite.
6: Secrétariat, technicien
7: Secrétariat, technicien et puis entretien. Parce que, en fait, c'est aussi un pan important. Voilà, donc une équipe, je pense qu'il y a 6 temps plein et, sans dire de bêtises, 3 ou 4 temps partiels.
6: Est-ce qu'il y a un problème avec les cachets ? J'entends que les cachets des artistes, généralement, sont de plus en plus lourds.
7: Alors, c'est une négociation. C'est une négociation que l'on mène de manière cohérente et partagée. C'est-à-dire que généralement, on fait une première approche, on négocie au mieux et Jessie termine la négociation. Mais effectivement, la marche est souvent très très haute.
6: C'est une enveloppe globale avec les musiciens, ils viennent avec leurs techniciens, ça dépend aussi
7: C'est jamais le même cas de figure. Ce n'est jamais le même cas de figure. Certains artistes vous proposent un plateau tout compris, y compris même les hébergements, et d'autres, il faut rajouter la technique, il faut rajouter les hébergements, les hôtels et le voyage.
6: Et là, ça sème.
7: Et forcément, toujours. Ça, c'est, quel que soit le groupe ou l'artiste, c'est incontournable.
6: On va parler maintenant de cette association.
7: Oui.
6: J'ai vu qu'on va souvent au spectacle, le Normandie, on voit qu'il y a beaucoup de bénévoles, on ne voit pas toujours les mêmes.
7: Non, on est à peu près une cinquantaine pour le moment.
6: C'est quand même pas mal.
7: En très peu de temps. À tel point qu'en fait, pour être clair, j'envisage d'être présent sur le forum des assos, mais je me pose encore la question, puisqu'en fait, on a spontanément un flux arrivant d'une manière constante, tranquille, mais l'un après l'autre, ça grandit doucement. Donc, faut pas non plus qu'on soit trop nombreux pour que ça reste gérable. Actuellement, là, je me pose la question, puisqu'on doit ouvrir les réservations pour le Forum des Assos au mois d'avril. Je suis en phase de réflexion pour savoir si je fais ce pas ou pas. C'est pas un jeu de mots, là, je me pose la question.
6: Oui. Personnellement, j'avais du mal à croire à cette aventure. Je me disais, mais ils n'iront jamais au bout. Il a fallu quand même des gens qui s'accrochent à cette idée de le dire. Bon sang, ce Normandie, ça fait des années qu'on en parle.
7: Ouais.
6: Il faut qu'on le relève, on retrousse les manches, quoi.
7: Oui, c'est ça. Et puis, il fallait que Jessie arrive à fédérer derrière lui. Et il a ce pouvoir incroyable, en fait. C'est un séducteur sans l'afficher vraiment, puisqu'en fait, on a l'impression, quand on le connaît, qu'il est un peu détaché. Et non, c'est quelqu'un d'extrêmement investi. Moi, la première fois qu'il m'a approché, j'étais un peu dubitatif parce qu'il prenait ça d'une manière un peu... Est-ce que ça t'intéresserait peut-être ? Pourquoi pas ? Faut voir. Ça te dirait ? Voilà, c'était à peu près ça. Et puis, en fin de compte, c'est un bosseur fou. C'est un type qui, effectivement, pèse très lourd. On a des divergences, on a pas des coups de gueule, parce qu'on s'entend... Oui, on peut avoir des petites divergences et des coups de gueule, mais c'est très amical et je suis très très content de travailler avec lui.
6: Il délègue beaucoup ?
7: Il délègue.
6: C'est quelque chose, ça, de déléguer, parce qu'il n'est pas toujours sur le Havre.
7: Moi, Jessie m'a dit un jour, il n'est pas toujours sur le Havre, non, c'est vrai, puisqu'en fait, il a des entreprises, et il est en région parisienne également. Et la première fois, en fait, qu'on s'est abordé, qu'on s'est approché, on parle un peu, il me dit, tu vas où en vacances ? Je lui explique où je vais en vacances, à l'autre bout du monde. Et j'arrive en vacances, on n'en avait pas parlé, et Jessie me dit, t'es où ? Moi, je suis là. Et en fait, il voulait aller plus loin, à sa façon. Et j'ai compris que le garçon ne disait pas les choses à la légère, jamais. Il m'a dit un jour, je ne donne jamais ma confiance, je te la donne. Alors après, il s'est rattrapé, il me dit, je la donne pas facilement, tout du moins, et à toi, je te la donne. Donc ça voulait dire plein de choses.
6: Il a fallu qu'il trouve des gens qui donnent de l'argent ?
7: Alors oui. Alors on a eu des aides, hein. Là on n'est plus dans la Saône, on est dans le Normandie. Il a eu des aides, il a eu Total qui l'a aidé, il a eu le truc fondamental, c'est Dufour qui a fait la toiture, qui a offert la toiture du Normandie qui n'était pas hors d'eau. Et sans cette étape-là, ça n'aurait pas été facile. Bon, les banques ont prêté, il a beaucoup de financement sur le dos, mais il y a mis aussi beaucoup de sa poche.
6: Gilles Mézas, merci. C'était Paroles d'Assaut, une émission de Gisèle Billan
5: et Didier Blond.
6: Mixage, Jérôme Aubin.
5: Montage, Sarah Rodriguez.
6: Aujourd'hui, l'association Le Normandie
5: recevait Gilles Mézas.
7: Merci.
6: Merci à vous.
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6: Le hangar Zéro au Havre est né de l'envie de créer un espace ouvert, accessible et collectif, dédié aux rencontres, à la coopération, à la création et au soutien. Dans un contexte plus qu'incertain, cet objectif reste inchangé, faire vivre un lieu commun, ancré sur le territoire, attentif aux enjeux sociaux, culturels et écologiques, et ouvert à toutes et à tous. 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
2: Bonjour à tous. Envie de faire durer votre teint hâlé après les vacances? Avec quelques gestes simples au quotidien, il est possible de préserver plus longtemps l'éclat et l'uniformité de son bronzage tout en prenant soin de sa peau. Après les vacances, beaucoup souhaitent conserver ce teint doré obtenu au soleil. Pourtant, le bronzage s'estompe naturellement au fil des semaines. Ce phénomène est normal. La peau se renouvelle en permanence et élimine progressivement les cellules qui contiennent la mélanine, le pigment responsable de la coloration de la peau. En général, ce renouvellement se produit tous les 3 à 4 semaines. À mesure que les cellules mortes disparaissent, le hâle devient moins visible. Certains gestes peuvent toutefois accélérer cette perte de couleur. Une peau mal hydratée, des gommages trop agressifs ou encore de nouvelles expositions au soleil sans protection. L'hydratation est le principal allié d'un bronzage uniforme et durable. Une peau nourrie est plus souple, moins sujette au dessèchement et conserve plus longtemps son aspect lumineux. Les crèmes après soleil et les huiles nourrissantes aident à restaurer le film hydrolipidique de la peau, cette fine barrière protectrice qui limite la déshydratation. Appliquer un soin après la douche, lorsque la peau est encore légèrement humide, peut être un bon réflexe. Il est aussi utile de boire suffisamment d'eau tout au long de la journée, mais aussi d'adopter une alimentation variée. Les aliments riches en bêta-carotène, comme les carottes, les patates douces ou les abricots, peuvent s'intégrer facilement aux repas estivaux. Pour éviter que le bronzage ne ternisse trop vite, mieux vaut limiter ce qui dessèche ou irrite la peau. Les bains très chauds et prolongés, par exemple, peuvent fragiliser la peau et accentuer les sensations de tiraillement. Des douches tièdes, plus courtes, constituent une option plus douce. Les gommages ne sont pas interdits, mais ils doivent rester modérés. Un exfoliant trop abrasif ou utilisé trop fréquemment élimine davantage de cellules en surface et peut rendre le hâle moins homogène.
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2: Bienvenue pour notre émission Top Cuisine. Nous sommes aujourd'hui en compagnie de Jesmylène Lopez. Bonjour.
3: Bonjour Oscar.
2: Alors Jesmylène, vous êtes passionnée de cuisine et de cuisine saine notamment.
3: Oui.
2: Et aujourd'hui, vous nous proposez une recette. Ce sera quoi cette recette ?
3: Donc cette recette, ça sera épinard à la béchamel, mais sans lait.
2: Et alors donc, quand vous nous dites ça, Jesmylène, on entend que vous avez un petit accent. Alors, il vient d'où cet accent ?
3: Il vient du Portugal.
2: Du Portugal ?
3: Oui.
2: Vous êtes portugaise ?
3: Non, je parle portugais plutôt.
2: Ah d'accord, vous parlez portugais, mais
3: oui.
2: Vous ne venez pas du Portugal. Alors,
3: non, je ne viens pas du Portugal, je viens de São Tomé et Príncipe. C'est mon pays d'origine.
2: D'accord.
3: Mais j'ai grandi au Portugal.
2: Et donc, vous parlez portugais, français.
3: Oui.
2: Vous apporterez des petites touches parfois exotiques à vos recettes ?
3: Oui, ça serait bien que je puisse vous présenter des choses aussi de mon pays, du Portugal, pourquoi pas ?
2: Mais oui, on est demandeurs.
3: Oui, et des touches, comme vous dites, exotiques.
2: Voilà, c'est ça. Alors donc aujourd'hui, je ne sais pas s'il y aura une touche exotique dans les épinards à la béchamel sans lait, mais on vous écoute. Quels ingrédients faut-il, Jesmylène, pour cette recette ?
3: J'ai préparé une recette plutôt française.
2: Oui.
3: Parce que c'est quelque chose que vous utilisez beaucoup, des épinards. J'ai préparé sans lait parce qu'il y a des gens qui sont intolérants au lait. J'ai pensé à ces gens-là. Alors, pour cette recette, on aura besoin des ingrédients comme 800 g des épinards.
2: Ça, c'est pour 4 personnes. Hein?
3: Oui, c'est une recette pour 4 personnes.
2: Voilà.
3: 30 g du beurre, 30 g de la farine, 60 centilitres de sauce soja.
2: Donc, pour remplacer le lait, justement, c'est
3: oui,
2: ça ?
3: Oui, c'est ça. On va remplacer le lait par la sauce soja. sel, poivre, un oignon moyen, des gousses d'ail, 2 cuillères à soupe d'huile d'olive et 60 g de fromage râpé pour ceux qui mangent du fromage.
2: Pour ceux qui mangent du fromage.
3: Oui.
2: Et pour ceux qui n'en mangent pas, ils mettent pas de fromage ?
3: Ils mettent pas du fromage.
2: D'accord.
3: Ils pouvaient remplacer par d'autres choses que je sais pas vous dire.
2: Donc pour
3: mais
2: ceux...
3: ils connaissent bien.
2: Voilà.
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2: Une fois qu'on a tous ces ingrédients-là, Jesmylène, qu'est-ce qu'il faut faire ? Par quoi on commence ? Comment ça se passe ?
3: Alors, la première étape, il faut bien laver les épinards. Il faut bien les trier, les quêter, les rincer.
2: Oui.
3: Dans une casserole, vous allez mettre l'oignon, l'ail, les deux hachés et huile d'olive. Après, vous faites chauffer à feu doux pendant 5 minutes et vous rajoutez des épinards.
2: Donc, on ajoute les épinards à l'huile d'olive, à l'ail,
3: oui,
2: aux oignons,
3: oui,
2: c'est ça
3: on, oui,
2: comme
3: oui,
2: ça, à
3: oui,
2: feu doux.
3: À feu doux.
2: Au bout de 5 minutes.
3: Au bout de 5 minutes, oui.
2: On mélange ?
3: On mélange et on laisse.
2: Vous pendant, pouvez, pendant combien de temps est-ce qu'il faut laisser ?
3: Pendant 10-15 minutes. Et vous pouvez mettre aussi un tout petit peu d'eau, on va dire 2 cuillères à soupe d'eau.
2: Vraiment un tout petit peu ?
3: Un tout petit peu.
2: Et puis, quand on a terminé, là, ça, de mélanger les épinards avec l'huile d'olive, l'oignon, l'ail, qu'est-ce qu'on fait ?
3: On laisse. Pendant 7 ans, on laisse de côté et on va préparer.
2: On éteint le feu et on laisse de côté ?
3: Oui.
2: D'accord.
3: Ou sinon, pendant le temps qu'il est à feu doux, on va préparer la sauce béchamel.
2: D'accord. Alors, comment est-ce qu'on la prépare, cette sauce béchamel ? Je crois que vous avez une façon bien particulière qui est la vôtre. Hein ?
3: Oui, j'ai une façon que c'est très facile, très facile et rapide.
2: Plus c'est facile et plus les auditeurs aiment.
3: Pour les gens qui n'ont pas de temps, cette façon de faire la sauce béchamel, pour moi, c'est plus simple.
2: Et alors, comment vous faites, Jesmylène, la sauce béchamel ?
3: Vraiment, c'est très, très simple. On met tout dans la casserole et on mélange.
2: Tout, c'est quoi ? C'est quels ingrédients quand vous dites tout ?
3: Ah oui, tout, c'est vrai, il faut que je précise.
2: Oui,
3: donc, c'est 30 g du beurre, 30 g de la farine, 60 centilitres de sauce soja, 200 ml d'eau, des sels et du poivre.
2: Donc on mélange tout ça dans la casserole ?
3: Vous mélangez tout ça dans la casserole.
2: D'accord, en même temps. D'accord, donc on mélange tout ça dans la casserole et comment ça doit se passer?
3: Donc, on mélange tout ça dans la casserole, qu'on mélange jusqu'à ce que ça devienne homogène.
2: Homogène, donc c'est-à-dire oui. Sans grumeaux, c'est ça, hein?
3: Sans grumeaux.
2: Oui, d'accord.
3: Et puis, on continue à mélanger.
2: Pendant combien de temps?
3: Jusqu'à... Jusqu'au moment que la sauce, elle épaississe.
2: Comme une béchamel, quoi.
3: Oui.
2: Voilà.
3: Et puis, quand on voit qu'elle est épaisse, elle est bonne.
2: C'est tout?
3: C'est tout.
2: C'est aussi simple?
3: C'est simple.
2: Et à feu doux aussi?
3: À feu doux, toujours.
2: Surtout à feu doux.
3: Oui,
2: hein.
3: Oui.
2: Et une fois qu'on a terminé cette béchamel?
3: Une fois que vous avez terminé la béchamel, vous préchauffez le four à 200 degrés. Et dans un plat, avec un bord haut,
2: oui.
3: Vous mélangez les deux préparations.
2: D'accord.
3: Et puis...
2: Les épinards...
3: Plus la sauce béchamel.
2: On mélange tout ça.
3: Vous mélangez bien.
2: On met tout ça dans un plat.
3: Dans un plat. Et après, vous mettez le fromage râpé par-dessus.
2: D'accord. Et on met tout ça au four pendant combien de temps?
3: On met tout ça au four pendant 10 minutes, c'est bon. C'est juste le temps que le fromage s'y fond un peu.
2: Soit fondu.
3: Oui.
2: Voilà. Et c'est
3: donc,
2: prêt.
3: Donc, la préparation, elle est prête.
2: Et il n'y a plus qu'à manger.
3: Prêt à servir.
2: Voilà. Donc, voilà. C'était les épinards à la béchamel sans lait. Merci beaucoup, Jasmilène, pour cette recette que vous êtes venue nous donner au micro de Top Cuisine. On va se régaler avec ce plat.
3: J'espère bien.
2: Et puis, en attendant, est-ce que vous pouvez nous donner l'eau à la bouche avec la nouvelle recette que vous nous proposerez lors de la prochaine émission?
3: Alors, pour la prochaine émission, j'ai pensé à vous proposer un poivron farci au riz à la sauce tomate.
2: On a hâte de se retrouver pour cette nouvelle émission. Merci beaucoup. Au revoir, Jasmilène. À bientôt.
3: Au revoir, Oscar. À bientôt.
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1: Bonjour à toutes et à tous, bienvenue dans Paroles solidaires. Aujourd'hui, nous prenons la direction du Liban, un pays qui traverse depuis plusieurs années une succession de crises économiques, sociales et sécuritaires aussi, qui fragilisent profondément la population. Derrière les chiffres et les actualités que nous entendons parfois dans les médias, il y a des familles, des enfants, des personnes âgées qui luttent chaque jour pour accéder à l'alimentation, aux soins ou tout simplement à des conditions de vie dignes. Pour nous aider à comprendre cette réalité à l'intérieur, nous recevons aujourd'hui André Isidio de Mello, directeur d'ADRA France. Bonjour André.
2: Bonjour.
1: Merci d'être avec nous. Donc vous vous êtes rendu récemment au Liban pour soutenir les équipes d'ADRA Liban sur place et puis découvrir au plus près les besoins humanitaires ainsi que les réponses mises en œuvre auprès des populations les plus vulnérables. Alors André Isidio de Mello, aujourd'hui quels sont les besoins humanitaires au Liban si on devait faire un petit point sur la question et sur la situation ?
2: Aujourd'hui, les besoins les plus urgents concernent l'alimentation, l'accès à l'eau potable, l'hygiène, la protection et les articles essentiels du quotidien, parce qu'il y a quand même une partie très importante de la population. Ces chiffres varient beaucoup selon les vagues de la situation sécuritaire et des attaques, mais il y a quelques semaines, nous étions à plus d'un million. Donc là, aujourd'hui, ces chiffres vraiment oscillent, mais pour un pays avec moins de 6 millions d'habitants, avoir plus d'un million de déplacés, c'est énorme.
1: C'est 20% de la population.
2: Donc c'est vraiment une partie très importante de la population qui est obligée de laisser leur maison, leurs moyens de subsistance et de partir dans d'autres lieux plus sûrs pour des raisons de sécurité.
1: On va pas revenir sur le contexte parce que les médias en parlent très souvent de ce qui se passe avec les attaques israélienne sur le pays, sur le sud Liban, mais aussi sur Beyrouth. Et vous-même, quand vous y étiez, vous avez vécu en fait ces attaques. Vous pouvez nous en parler un peu et nous dire comment ça se passe sur le terrain quand on est confronté à cette situation.
2: Tout à fait. Je suis arrivé le 7 avril, donc c'était la veille des attaques du 8 avril. Donc nous avons dans 10 minutes eu plus de 100 attaques un peu partout, y compris dans la ville de Beyrouth. Je pense autour des 350 personnes qui étaient tuées. Donc c'était vraiment un des jours les plus meurtriers de ces attaques. C'était une situation assez exceptionnelle. Nous attendions à en cesser les feux et finalement c'était bien le contraire qui est arrivé. Nous avons vécu ça en essayant de répondre au mieux aux besoins. Et heureusement, l'équipe d'ADRA sur place n'a pas été touchée. Mais beaucoup des populations ont perdu la vie dans ces contextes-là. Donc nous avons réagi comme nous étions, nous avons continué le travail.
1: Donc ça veut dire que c'est arrivé en pleine journée.
2: Oui, tout à fait.
1: Et vous étiez au bureau et puis d'un coup, vous avez entendu des bombardements qui arrivaient un peu partout, c'est ça ?
2: C'est ça, on était à la salle des réunions et on a entendu des bruits. Et après, très vite, nous avons appris qu'est-ce qui s'est passé et même reçu des images, des attaques un peu partout au pays, y compris dans la partie plus proche de la capitale où nous étions.
1: Et alors, quand c'est comme ça, vous avez un endroit où vous abritez ou quels sont les réflexes ?
2: Là, on n'avait pas. C'était très rapide. Quelquefois, quand il y a une attaque ciblée dans une région, il y a des informations qui circulent. Ça peut être quelques heures en avance ou même un jour en avance. Et qui demande à la population de quitter ces territoires. Donc là, ce n'était pas le cas. Donc nous avons juste attendu, en espérant qu'il y ait...
1: Sans savoir combien de temps ça allait durer, en réalité.
2: C'est ça. Finalement, c'était assez rapide. Ça a été très intense dans une période très courte. Nous avons été épargnés, mais pas d'autres.
1: J'espère que le reste de votre voyage humanitaire s'est déroulé plus tranquillement que justement le lendemain de votre arrivée, où vous avez été exposé à ce genre de situation régulièrement pendant votre séjour. Vous y êtes resté un mois, je crois.
2: Tout à fait. J'ai été déployé en soutien de l'équipe des réponses d'urgence au Liban pendant un mois. Après cela, nous avons eu des discussions, des cessez-le-feu qui ont calmé la situation, notamment où nous étions, mais pas au sud. Au sud du pays, les attaques et les conflits ont continué tout le temps. Et la plupart du temps, dans cette période d'un mois, Nous avions toujours des drones qui circulaient.
1: Vous voulez dire que vous aviez des drones au-dessus de votre tête en permanence ?
2: Oui, tout à fait. On ne voyait pas tous les ans, parce que les drones sont souvent très élevés en hauteur, mais on les entend.
1: Ils sont là, quoi.
2: On les entend.
1: Et vous ne savez pas trop ce qui va arriver avec
2: oui,
1: ces drones.
2: Oui, en fait, il y a plusieurs types de drones. Il y a des drones de surveillance. C'était ceux-là qu'on entendait. Mmh. Il y a des drones d'attaque. Heureusement, on entendait la plupart du temps, c'est que des drones de surveillance. C'est des drones qui restent en train de faire des cercles, juste pour filmer et observer la situation.
1: Et alors, André Zidio de Mello, est-ce que vous pouvez nous dire pourquoi est-ce que vous avez choisi de vous rendre au Liban dans une période aussi dangereuse ?
2: En fait, ADRA, dans les réseaux, hein, qui est présent dans plus de 100 pays au monde, a un fonctionnement avec des équipes de réponse d'urgence. Donc là, l'équipe d'urgence au Liban a été formée, mais l'équipe nationale a vu qu'il y avait besoin d'un renfort pour des fonctions dans la planification et dans la communication. Donc, ils ont demandé que des personnes, des ressources supplémentaires avec ces compétences puissent être déployées pour venir en soutien. Il y a un pool de personnes qui sont formées pour pouvoir répondre dans des cas d'urgence comme cela. Et quand j'ai vu qu'il y avait cet appel, vu qu'ADRA est un partenaire de long terme avec le Liban et vu que je me sens quand même touché par ces situations et j'aime pouvoir contribuer de manière pratique quand je peux, je me suis aussi présenté comme étant disponible. Donc, ADRA Liban, avec ADRA International, on choisit les personnes qui ont postulé et j'ai été retenu pour contribuer là-bas.
1: Donc, pendant un mois. Est-ce que vous pouvez nous rappeler comment s'appelle justement ce programme de soutien d'un bureau à l'autre ?
2: On appelle ERT, donc Emergency Response Team. Donc, ça, c'est l'équipe qui va répondre à l'urgence sur place. Et si la crise dépasse les capacités habituelles du pays, l'équipe locale, elle peut demander un renforcement. Et cela s'est fait avec un déploiement des personnels supplémentaires. Donc, normalement, ils vont définir quelles sont les compétences qu'ils ont besoin. Et normalement, les déploiements sont faits sur une durée courte, donc un mois ou deux mois, avec des profils choisis selon les besoins.
1: Alors donc, on a pris un peu de temps pour que vous puissiez nous partager votre vécu là, sur place au Liban. Vous avez aussi contribué à l'installation ou la mise en place de projets où vous avez en tout cas apporté votre contribution dans le développement de projets sur le territoire. Il y en a au moins trois, hein, si j'ai bien noté ce que vous m'avez dit.
2: C'est ça.
1: Le premier projet, c'est un projet d'aide alimentaire à Beyrouth même. Hein. Et puis au Mont-Liban, vous pouvez nous en dire quelques mots ?
2: Tout à fait. Donc, les premiers projets, c'est un projet avec un budget d'environ 400 000 euros, cofinancé par Canadian Food Grains Bank et les réseaux ADRA. Donc, pendant cette période d'un mois, nous avons pu préparer les projets, présenter aux bailleurs et démarrer les projets. Donc, ces projets consistent à aider des familles avec des cartes pour achat des denrées alimentaires.
1: Vous distribuez des bons d'achat à des bénéficiaires qui peuvent s'en servir pour aller acheter des denrées alimentaires.
2: C'est ça. C'est comme des cartes bancaires, mais avec ces cartes, on ne peut qu'acheter des denrées alimentaires.
1: Comme un chèque restaurant.
2: Chèque restaurant, d'accord. Voilà. Mais ils vont dans les supermarchés, ils vont acheter les denrées alimentaires qu'ils ont besoin. Et c'est soutien pour plus de 1000 ménages, donc autour des 4900 personnes, pendant 3 mois. Et ces personnes vont pouvoir accéder parce qu'ils sont déplacés, donc ils ont quitté leur maison, ils ont quitté leurs moyens de subsistance. Et ces projets, ils visent les personnes qui ne sont pas hébergées dans des abris organisés. Parce qu'il faut expliquer que parmi ces millions de personnes qui ont été déplacées, il y a une partie qui arrive à rentrer dans des abris organisés par les gouvernements. Et cette partie-là va recevoir souvent des repas chauds qui sont aussi organisés par des organisations humanitaires. Dans notre analyse, nous avons vu qu'il y avait quand même une couverture assez importante de la population qui était dans des abris d'urgence. Et donc, nous avons ciblé les populations qui étaient en dehors de ces abris-là. Donc, c'est des personnes qui soit sont sous tente, soit ont trouvé un local qui peuvent l'accueillir, mais ils ont perdu leurs moyens de subsistance. Donc, nous avons visé cette population-là. Et vu que la région de Beyrouth est autour, dans la région du Mont-Liban, ils avaient quand même un marché qui fonctionnait, il y avait des commerces qui fonctionnaient. Donc, on a utilisé ces mécanismes, des bons d'achat, pour que les personnes puissent acheter elles-mêmes ce qu'ils ont besoin.
1: Et puis donc, vous avez eu d'autres projets aussi, hein, dont un projet d'aide médicale d'urgence.
2: Tout à fait. Nous avons notre projet d'aide médicale d'urgence pour soutenir les personnes qui parfois ont des maladies chroniques, ils ont quitté leur maison et donc doivent continuer ces traitements et ne peuvent pas parce qu'ils n'ont pas les médicaments, ou etc. Et aussi, dans ces mêmes projets, on a une composante des soutiens psychosociaux pour aider cette population qui a passé par des situations très difficiles et qui ont besoin d'un support de ce type-là.
1: Et là, on est aussi plutôt dans la région du Mont-Liban, hein, c'est ça?
2: Tout à fait, mm-hmm. De la région proche de la capitale et dans la région du Mont-Liban.
1: Et puis, il y a une autre zone aussi géographique du Liban où vous intervenez, qui est la vallée du Beka, et là, avec un autre projet.
2: Tout à fait, c'est le troisième projet dans cette vallée. Donc là, c'est une région déjà assez différente. Nous avons un climat plus froid pendant l'hiver. Donc, pour cette région-là, nous avons préparé un projet d'aide multisectorielle, donc dans les Beka et Baalbek et Helmel, qui vise bénéficier des ménages avec des distributions alimentaires, des kits d'hygiène et aussi des kits d'hivernage. Ça, c'est très important pour cette région. C'est une région qui est plus froide, plus sec. Donc, pour aider ces populations vraiment dans cette période, ce projet-là, il est prévu de commencer vers septembre, octobre. C'est un projet qu'on n'est pas certain de pouvoir les faire. Donc, ça dépend de la validation du bailleur, mais nous avons confiance que nous allons pouvoir les mener à bien.
1: Alors, André Zidio de Mello, quel appel vous avez envie d'adresser sur cette antenne?

0: La situation au Liban. Cette émission nous rappelle qu'au-delà des frontières et de la distance, les souffrances humaines nous concernent tous, au fond. Elle nous rappelle aussi que la solidarité n'est pas seulement une idée ou un sentiment, mais qu'elle se traduit par des actions concrètes, apporter de la nourriture, des soins, un soutien matériel, mais aussi de l'espérance à celles et ceux qui traversent ces épreuves-là dont vous venez de nous parler, André. Si vous souhaitez soutenir l'action d'ADRA auprès des populations touchées par les crises au Liban et dans d'autres régions du monde, n'hésitez pas à vous tourner vers le site internet d'ADRA, adra.fr, dans la rubrique « Faire un don ». Merci de votre fidélité à Parole Solidaire. Prenons soin les uns des autres et continuons à faire vivre cette solidarité qui change des vies. Merci pour votre action, André, au sein d'ADRA. Et à très bientôt pour une nouvelle émission de Parole Solidaire.
1: Merci à vous de l'opportunité.
0: Merci, au revoir.

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0: Bienvenue pour cette émission de Vers d'autres cieux. J'ai le plaisir de recevoir à ce micro Pierre Péchou. Bonjour.
1: Bonjour Oscar, chers auditeurs, bonjour.
0: Alors vous êtes chroniqueur télé, radio, vous êtes aussi pasteur. Les auditeurs vous connaissent d'ailleurs, puisque vous intervenez très régulièrement ici. Vous nous invitez à la réflexion en nous arrêtant sur un passage de la Bible. Aujourd'hui, c'est un extrait de la lettre de l'apôtre Paul aux Philippiens que vous nous proposez de prendre.
1: C'est un passage qui se situe au début du chapitre 2, que je vais vous lire. Ce sont les versets 3 et 4. Paul dit « Ne faites rien par ambition personnelle ni par vanité. Avec humilité au contraire, estimez les autres supérieurs à vous-même. Que chacun, au lieu de regarder à ce qui lui est propre, s'intéresse plutôt aux autres. »
0: Alors ce texte, Pierre Péchou, nous propose en quelque sorte des valeurs de vie.
1: Alors on va trouver chez l'apôtre Paul deux types de discours, en tout cas d'écrits. Il va faire une démonstration en se fondant sur Dieu, son existence, sur ce qu'il a fait. Il va se centrer sur le personnage de Jésus. On va être dans ce cas-là dans des passages plus théologiques où Paul explique en fait que Jésus est venu vivre parmi nous, qu'il est mort sur la croix, qu'il est ressuscité. Et puis une fois qu'il a expliqué ce que Dieu fait pour nous, à travers ce que je viens de dire, il va passer à des passages qui sont des applications pratiques, éthiques, morales, on va dire. La conséquence de l'existence de Dieu vous amène à vivre telle et telle chose. Et là, vous avez raison, on est dans ce type de discours. Mais si les personnes sont intéressées par lire ce qu'il y a juste avant et juste après, on verra que ces conseils sont entourés par le personnage du Christ et par ce qu'il a fait pour nous, en fait. La conséquence de l'existence de Dieu et de la mission de Jésus est « ne faites rien » par ambition personnelle, et la suite du texte, je ne le relis pas.
0: Donc en fait, ça nous amène à considérer notre prochain d'une autre manière.
1: Et effectivement, on pourrait vraiment, comme j'ai lu ces deux versets, ne plus parler de Dieu, prendre ça comme des conseils qui seraient des conseils de psychologie positive. Voilà, c'est l'expression qui me passe, qui passe par mon esprit. Mais parce que c'est dans la Bible, et parce que je sais que la Bible est inspirée, bien, je vais pouvoir mettre ma confiance dans ces conseils qui nous sont donnés par Paul. Et ce que je trouve intéressant, et j'ai eu l'occasion de le dire plusieurs fois à ce micro, j'aime beaucoup cette expression, les lois de Dieu, les conseils de Dieu sont toujours des lois de vie, des conseils de vie. Quand je dis ça, je parle d'épanouissement de notre vie. En fait, ça va participer à notre bonheur et au bonheur de l'autre. Puisqu'effectivement, on va s'intéresser à l'autre, ça va participer à l'épanouissement de l'autre. Mais quelque chose qui est bien, qui est super, c'est que aussi, en conséquence, nous allons être beaucoup plus épanouis.
0: Pourquoi est-ce qu'on nous invite à les considérer comme supérieurs, pas simplement égales à nous-mêmes?
1: Oui, je pense qu'on pourrait trouver d'autres passages dans la Bible où on arriverait à trouver des passages et à prouver effectivement que personne n'est supérieur à l'autre et qu'aux yeux de Dieu, nous sommes tous égaux et entre nous, nous sommes tous égaux. En fait, qu'est-ce que Paul veut dire lorsqu'il dit « supérieur à vous-même », eh bien, il l'explique dans le verset suivant, que chacun, au lieu de regarder ce qui lui est propre, s'intéresse plutôt aux autres. Je pense qu'il faut comprendre de cette façon le supérieur à vous-même. Simplement, ce que Paul nous dit, ce que moi, je le traduirai en d'autres termes en disant « essayez de vous décentrer de vous-même ». On est centré sur nous, parce que la vie aussi peut-être le réclame. Notre travail, la nécessité d'avoir un travail, de penser à soi, à sa famille, fait qu'on est beaucoup centré sur soi et sur les problèmes qu'on peut avoir dans le quotidien. Et on n'a pas le temps de penser aux autres. Et là, ces lois de vie dont je parlais tout à l'heure, ici, c'est décentrez-vous de vous-même, posez votre regard sur l'autre, intéressez-vous à l'autre. Et dans l'action que vous mènerez vers l'autre, en fait, vous vous épanouirez vous aussi.
0: Donc c'est plus de solidarité, plus de fraternité en quelque sorte.
1: Et je pense qu'il faudrait inviter chaque auditeur à voir comment il le comprend. C'est peut-être relativiser ses problèmes par rapport aux problèmes des autres. C'est régler certains de ses problèmes en s'occupant des problèmes des autres. C'est être dans des dynamiques de vie. Pardon de répéter cette formule aussi souvent. Mais c'est aussi que parfois, en étant centré sur soi-même et sur ses problèmes, on ne trouve pas de solution. Et en se décentrant de soi-même et en allant vers les autres, eh bien, ça règle aussi des problèmes. Peut-être ça vaut le coup d'essayer, même si on n'est pas convaincu pleinement, de se dire « Allez, je vais regarder un peu l'autre et puis m'intéresser à lui, l'aider. » Et peut-être même simplement dans des actions bénévoles, dans des actions associatives, tourné vers l'autre, vers l'aide à la personne, eh bien, je vais m'épanouir et trouver la vie, en fait, peut-être beaucoup plus légère qu'elle ne peut l'être si je reste centré sur mes problèmes.

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1: Bienvenue sur Planète Jazz, toujours à la traîne. En effet, John Coltrane est toujours une inspiration pour les musiciens contemporains. Comparons ses improvisations sur les thèmes qu'il a composés et ce qu'en font les musiciens de notre époque. Welcome, un thème de John Coltrane et de son quartet légendaire, McCoy Tyner au piano, Jimmy Garrison à la basse et Elvin Jones à la batterie. C'est un disque Impulse, Coulé ses mamas en est le titre, et ça a été enregistré en juin 1956.

Welcome, bienvenue. Composition reprise par Steve Kuhn, le pianiste, pour la compagnie ECM, Mostly Coltrane est le titre de l'album, enregistré en décembre 2008. Joey Lovano joue le rôle de Coltrane puisqu'il tient le saxo ténor. David Fink est à la basse, Joey Baron à la batterie. Mostly Coltrane, welcome.

John Coltrane s'était fait connaître par le thème Giant Steps. Il était en compagnie de Tommy Flanagan au piano, Paul Chambers à la basse et Art Taylor à la batterie. Les pas de géant l'avaient mené parmi les références des saxophonistes. Ça avait été enregistré pour la compagnie Atlantique en mai 1959.

Antonio Farao, le pianiste, reprend le thème Giant Steps. Il est en compagnie de Joey Lovano au saxo ténor et il joue la partie de Coltrane. Ira Coleman est à la basse et Jack DeJohnetti à la batterie. C'est un disque cristal. Heaven est le titre de l'album, enregistré en mars 2013.

Nouveau venu sur la scène du jazz français, Thomas Ibanez, saxo-ténor. Il interprète une composition en hommage à John Coltrane, Train's Mood, l'esprit de Train. Il est en compagnie de David Sauzet, saxo-ténor également, Fabien Marie à la trompette, Patrick Calbon au piano, Thomas Posner à la basse et Philippe Magnez à la batterie. C'est un disque Jazz Family, If Ever I Would Leave You, si jamais il fallait que je vous quitte, enregistré en décembre 2017. C'est

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Prélude, une émission réalisée par Christian Malaplate avec Stéphane Marin à la technique. Aujourd'hui, concerto pour piano et orchestre numéro 5 de Beethoven. Mais avant, voici le deuxième mouvement, Allegretto, de la sonate numéro 14, opus 27, numéro 2, dit Clair de lune de Beethoven.

Le concerto pour piano et orchestre numéro 5 en mi bémol majeur opus 73, connu aussi sous le nom de l'Empereur, est le dernier des 5 concertos pour piano de Beethoven. Sa composition commence vers 1808-1809 et à peu près contemporaine de celle de ses 5e et 6e symphonies. Beethoven commença son concerto pour piano en 1808, en même temps que les préparatifs de guerre de l'Autriche contre Napoléon, un événement qui influença certainement l'atmosphère militaire de cette œuvre. La composition fut interrompue par les bombardements et l'occupation de Vienne par la Grande Armée le 12 mai 1809. La paix de Vienne, signée en octobre 1809, rétablit des conditions de vie favorables à l'achèvement de la partition. Malgré les vicissitudes de la guerre, ce fut une année faste pour Beethoven. Outre le 5e concerto, il avait écrit de remarquables pièces, sa fantaisie pour piano, chœur et orchestre, son 10e quatuor à cordes, les harpes, et la très belle sonate pour piano, les adieux. Par-dessus tout, ce fut aussi l'année où, enfin, par un décret lui garantissant 4000 florins de rente annuelle, ses principes protecteurs lui assuraient son indépendance. Le titre de concerto empereur n'a pas été choisi par le musicien. Le compositeur avait admiré le général Bonaparte alors qu'il semblait destiné à libérer l'Europe de la tyrannie. Aussi, quand ce dernier prit le titre d'empereur et commença ses conquêtes, il tomba dans son estime. Plusieurs légendes circulent à propos de l'origine du sous-titre. Toujours est-il que Beethoven, fermement républicain, avait en 1804 effacé avec colère une dédicace à Napoléon sur la partition autographe de sa symphonie héroïque, quand celui-ci se proclama empereur des Français. Maignard Solomon fait remarquer que le 5e concerto pourrait bien représenter la réaction de Beethoven face à la marée des conquêtes de Napoléon. Il semble en définitive que cet intitulé lui a été donné par un compositeur allemand installé en Grande-Bretagne et ami du musicien, Cramer. Également facteur de piano et éditeur de musique, celui-ci voulut probablement souligner que le dernier concerto de Beethoven était le plus grand, c'est-à-dire l'Empereur. Beethoven lui-même fit savoir à ses éditeurs qu'il n'en était qu'un titre. Le concerto sera dédié à l'archiduc Rodolphe et pour titre il n'a rien que « Grand concerto dédié à son Altesse impériale, l'archiduc Rodolphe ». L'aspect guerrier quasiment militaire et conquérant du premier mouvement « Allegro » qui débute le concerto numéro 5 « Empereur » de Beethoven peut d'une certaine manière s'expliquer par le fait que nous sommes en 1809 et que l'Autriche commence à mobiliser ses troupes pour affronter Napoléon. Changement complet d'ambiance avec le second mouvement, Adagio un poco mosso, dans lequel Beethoven se fait chaleureux, lyrique, portant ce mouvement à des sommets d'intensité presque douloureux. Avec le troisième mouvement, qui est un rondo, Beethoven affiche une sorte d'optimisme trépidant, irrésistible, permettant à ce concerto de s'achever par le triomphe d'un idéal enfin réalisé. Je vous propose les 3 mouvements du concerto numéro 5 pour piano et orchestre en mi bémol majeur opus 73 de Beethoven.

Le troisième mouvement, Rondo Allegro de la sonate pour piano numéro 8, en ut mineur, dite pathétique de Beethoven.

La symphonie numéro 6 en fa majeur opus 68, dite pastorale de Beethoven, est composée entre 1805 et 1808. Beethoven l'intitule symphonie pastorale ou souvenir de la vie rustique, plutôt émotion exprimée que peinture descriptive, et la codédie au prince Lobosuitz et au comte Razoumovski. L'œuvre est créée le 22 décembre 1808 au théâtre de Vienne. Voici le premier mouvement Allegretto Manon Troppo de la symphonie numéro 6, dite symphonie pastorale.

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1: La terre tourne. Elle tourne. Tourne.
0: À l'endroit, à l'envers.
1: Elle tourne à l'endroit, avec sa nature, sa verdure, qui nous fait respirer.
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1: 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Avec tout ce que je veux, tout ce que j'aime. 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Avec toutes les belles peintures que je fais.
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1: 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Les effaceurs qui effacent tout cochon. Et la mauvaise humeur des mamans. Elle tourne aussi avec les cris des enfants et avec l'armoire qui grince et qui ne ferme pas. La terre tourne avec les mots. Le mot cheval qui galope dans l'histoire, le mot méchant qui donne des coups de poing dans les dents.
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1: Des drôles de hasard. Les lions qui n'ont pas d'appétit. Les écureuils qui jettent leurs noisettes. La terre tourne avec sa culotte sur la tête. Les maisons en pain d'épices.
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1: Avec le temps, quand il danse de travers, avec les anniversaires. Elle tourne à l'infini, au réveillon où l'on danse toute la nuit.
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Bonjour. Avec ses vêpres de 1610, le Vespro della Beata Virgine, l'Italien Claudio Monteverdi, compositeur charnière de l'histoire de la musique qui nous fait passer de la Renaissance au Baroque, imagine l'un des premiers monuments de la musique sacrée européenne. Méditative et théâtrale à la fois, sa partition est conçue comme une somme de prières qui n'hésite pas à faire appel à l'expression de la joie, voire à la plus grande sensualité. Voix Plurielle consacre deux émissions à cette œuvre jalon afin de la découvrir ou redécouvrir dans sa presque intégralité. Cette semaine, seconde émission. La semaine dernière, nous quittions le chef-d'œuvre de Monteverdi avec Laudi Coelum et son dialogue en écho entre l'homme priant et la réponse du ciel. Nous le retrouvons cette semaine avec le Lauda Jérusalem, où le compositeur restitue une impression d'instabilité, mais surtout de grande vitalité joyeuse et débridée, grâce à une écriture faite de décalages rythmiques très rapprochés et très difficiles à exécuter. Le contraste est saisissant avec l'Ave Maristella, au cœur final tout aussi ample, mais d'un caractère très intérieur et extatique. Pour conclure son recueil, Claudio Monteverdi rassembla deux magnificates. L'un à six voix se développe selon le style traditionnel dit « prima pratica », selon la formule même de Monteverdi. Le second magnificat à sept voix avec six instruments se distingue du style musical de ce temps en s'orientant vers la « seconda pratica ». C'est une des raisons qui font que ces vêpres sont considérées comme une œuvre charnière entre deux époques. Je vous propose d'écouter tout de suite cette seconde partie des « Vespro della Beata Virgine » de Claudio Monteverdi, avec son Magnificat à 7 dans la version de concert du chœur Monteverdi et des solistes baroques anglais dirigés par John Eliot Gardiner en la basilique Saint-Marc de Venise. Imaginez les solistes, les chanteurs et les instrumentistes disséminés aux quatre coins de l'immense nef, se répondant d'une tribune à l'autre, renforçant le caractère spectaculaire d'une œuvre monumentale.

C'est le spectaculaire Magnificat à 7 voix qui concluait pour aujourd'hui les Vêpres de la Vierge de Monteverdi que nous avons pu découvrir ou redécouvrir durant ces deux émissions de Voix Plurielle. Tout en vous privant par la même occasion, faute de temps, du Magnificat à 6, également prévu par Monteverdi. Deux Magnificat, sinon rien, pensa peut-être l'Italien. À défaut de pouvoir le diffuser en entier, je vous invite à en écouter les premières minutes en guise d'indicatif de fin de notre émission. Et vous pourrez entendre ce Magnificat à 6 dans son intégralité au podcast de l'émission sur la page Voix Plurielle du site de Radio Semnose. Pour ma part, je vous retrouve la semaine prochaine et les suivantes, j'espère, pour de nouvelles émissions de musique vocale.

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1: Aujourd'hui, 1er septembre, Gilles. Gilles est un prénom qui vient de la langue grecque et aussi de la langue latine, puisque le latin a emprunté ce mot grec et l'a utilisé avec le même sens. Au départ, c'est un mot qui veut dire protéger, protection, donc bouclier. Donc un personnage qui reçoit ce nom parce qu'on estime qu'il va avoir une utilité protectrice. Le personnage dont nous allons parler,

0: de leur vie consistait à s'approcher de Dieu, à essayer de connaître Dieu et pour cela à se retirer dans le silence, à trouver un endroit reculé, sans trop de visites, sans trop de population autour, pour pouvoir être seul avec Dieu, seul dans la nature, devant un spectacle qui puisse représenter Dieu, seul pour une vie de prière, seul pour une vie de pauvreté, d'extrême simplicité, pour pouvoir rencontrer Dieu. Ces gens-là, on les a appelés des ermites, et ce Gilles était donc un ermite venu de Grèce, et qui, d'après ce que l'on dit, parce que l'histoire n'est pas très précise à son sujet, qui s'est établi donc au bord du Rhône, dans une grotte. Et là, il a vécu. La légende dit même que pendant des années et des années, une biche venait auprès de cette grotte et se laissait traire par lui et qu'il en buvait le lait. Ne me demandez pas si c'est vrai, je ne suis pas capable de vérifier une chose de ce genre-là. Mais cet ermite a finalement construit autour de lui bien une petite abbaye et d'autres sont venus le rejoindre et donc ensemble réaliser ce projet de rencontre avec Dieu. Et ce Gilles est devenu l'un des personnages très célèbres de la région où se trouve aujourd'hui la ville de Saint-Gilles-du-Gard, au nord de la Camargue, et qui petit à petit est devenu un lieu de pèlerinage et de passage important pour les gens chrétiens qui passaient par cette région du sud de la France, soit pour aller en pèlerinage à Rome, où se trouve le siège de l'Église catholique, soit pour aller de l'autre côté, vers Saint-Jacques de Compostelle, l'un des pèlerinages les plus importants qui ont marqué l'Europe du Moyen-Âge. Et c'est donc cet endroit est devenu un lieu de passage, une étape obligée dans ces pèlerinages. Voilà ce que l'on peut dire de Gilles. Demain, nous trouverons un autre personnage féminin, celui-ci Ingrid.
1: C'était une chronique de Bernard Sauvagnat.
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0: Toujours à l'écoute de Radio Albatros, c'est l'heure de la chronique Oxygène, suivie de Paroles d'Assaut, animée par Gilles Mézas, et retour à la musique classique en compagnie de Daniel et Musique Pluriel. Bon après-midi sur Albatros.
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3: Il y a des élèves qui ne font rien en classe, et moins encore à la maison. N'empêche qu'à les entendre, c'est le maître qui est responsable de leur échec à l'examen. Et c'est toujours comme ça. Ce garçon, par exemple, il prétendait vouloir vivre sa vie. Soirée bruyante, grosse voiture, whisky et filles à emporter. Nous préférons nos mensonges, nos intérêts, nos violences.

0: lesquelles sont source de rivalité, de mésentente et de conflits. Ce qui ne nous empêche pas, quand éclate la guerre quelque part, de nous en prendre à Dieu. Si Dieu existait, dit-on, il ne permettrait pas cela. Notre logique est vraiment sans défaut. Elle est quelque part assez bizarre.
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4: Aujourd'hui, l'association du Normandie avec un Y.
3: Avec pour invité Gilles Mézas.
4: Bonjour à tous, bonjour Gilles. Bonjour. Alors, le saviez-vous, en bref, l'association de Normandie a pour objet à but non lucratif
3: de garantir la mise en valeur culturelle et artistique du théâtre Le Normandie au Havre, ainsi qu'à assurer sa pérennité historique et emblématique. La promotion des activités du théâtre Le Normandie, la mise en valeur visuelle de l'aspect art déco, le développement de manifestations culturelles, d'actions d'éducation artistique et culturelle en faveur de tout public et d'actions spécifiques destinées à des publics scolaires ou défavorisés, l'organisation d'ateliers artistiques et d'ateliers de formation au métier du spectacle, l'organisation des visites du théâtre Le Normandie.
4: Le théâtre Le Normandie qui se situe, on va essayer de ne pas faire injure quand même aux auditeurs à vrai.
3: Au Havre, 387 rue Aristide Briand.
4: Et puis peut-être un numéro de téléphone.
3: 07 49 29 64 54.
4: Alors, est-ce que le Normandie, aujourd'hui, pourrait économiquement vivre sans l'association Le Normandie qui est derrière avec tous les bénévoles?
5: Alors, ce serait plus compliqué, puisqu'en fait, effectivement, vous imaginez bien que derrière de tels travaux, il y a des échéances. Que faire venir un artiste, c'est, même s'il est très connu, c'est souvent un pari, en termes de taux de remplissage, même si ça fonctionne très bien. Effectivement, l'association du Normandie apporte un soutien logistique et matériel non négligeable pour le Normandie.
4: Il y a des salariés au Normandie?
5: Oui, bien sûr, il y a une équipe de salariés au Normandie.
4: Au niveau des techniques, par exemple?
5: On est une équipe technique au Normandie aussi, qui fait partie intégrante du Normandie.
4: Mais ce sont des intermittents?
5: Non, ce sont des salariés.
4: Sans passer par une société extérieure, ils sont embauchés par le Normandie?
5: Absolument.
4: Combien?
5: Je dirais qu'au bas mot, il y a 6 salariés à temps plein tout de suite.
4: Secrétariat, technicien.
5: Secrétariat, technicien et puis entretien. Parce que, en fait, c'est aussi un pan important. Voilà, donc une équipe, je pense qu'il y a 6 temps plein et, sans dire de bêtises, 3 ou 4 temps partiels.
4: Est-ce qu'il y a un problème avec les cachets? J'entends que les cachets des artistes, généralement, sont de plus en plus lourds.
5: Alors, c'est une négociation. C'est une négociation que l'on mène de manière cohérente et partagée. C'est-à-dire que généralement, on fait une première approche, on négocie au mieux et Jessie termine la négociation. Mais effectivement, la marche est souvent très très haute.
4: C'est une enveloppe globale avec les musiciens, ils viennent avec leurs techniciens, ça dépend aussi,
5: C'est jamais le même cas de figure. Ce n'est jamais le même cas de figure. Certains artistes vous proposent un plateau tout compris, y compris même les hébergements, et d'autres, il faut rajouter la technique, il faut rajouter les hébergements, les hôtels et le voyage.
4: Et la SACEM.
5: Et forcément, toujours. quel que soit le groupe ou l'artiste, c'est incontournable.
4: On va parler maintenant de cette association. Oui. J'ai vu qu'on va souvent au spectacle le Normandie, on voit qu'il y a beaucoup de bénévoles, on ne voit pas toujours les mêmes.
5: Non, on est à peu près une cinquantaine pour le moment.
4: C'est quand même pas mal.
5: En très peu de temps. À tel point qu'en fait, pour être clair, j'envisage d'être présent sur le forum des assos, mais je me pose encore la question, puisqu'en fait, on a spontanément un flux arrivant d'une manière constante, tranquille, mais l'un après l'autre, ça grandit doucement. Donc, il ne faut pas non plus qu'on soit trop nombreux pour que ça reste gérable. Actuellement, là, je me pose la question, puisqu'on doit ouvrir les réservations pour le Forum des Assos au mois d'avril. Je suis en phase de réflexion pour savoir si je fais ce pas ou pas. C'est pas un jeu de mots, voilà. Je me pose la question.
4: Oui, oui. Personnellement, j'avais du mal à croire à cette aventure. Je me disais, mais ils n'iront jamais au bout. Il a fallu quand même des gens qui s'accrochent à cette idée de dire, bon sang, ce Normandie, ça fait des années qu'on en parle. Ouais. Il faut qu'on le relève, on retrousse les manches, quoi.
5: Oui, c'est ça. Et puis, il fallait que Jesse arrive à fédérer derrière lui. Et il a ce pouvoir incroyable, en fait. C'est un séducteur sans l'afficher vraiment, puisqu'en fait, on a l'impression, quand on le connaît, qu'il est un peu détaché. Et non, c'est quelqu'un d'extrêmement investi. Moi, la première fois qu'il m'a approché, voilà, j'étais un peu dubitatif, parce qu'il prenait ça d'une manière un peu... Est-ce que ça t'intéresserait peut-être? Pourquoi pas? Faut voir. Ça te dirait? Voilà. C'était à peu près ça. Et puis, en fin de compte, c'est un bosseur fou. C'est un type qui, effectivement, pèse très lourd. On a des divergences, on a pas des coups de gueule, parce qu'on s'entend... Oui, on peut avoir des petites divergences et des coups de gueule, mais c'est très amical et voilà. Non, je suis très, très content de travailler avec lui.
4: Il délègue beaucoup?
5: Il délègue.
4: C'est quelque chose, ça, de déléguer, parce qu'il n'est pas toujours sur le Havre.
5: Moi, Jesse m'a dit un jour... Il n'est pas toujours sur le web, non, c'est vrai, puisqu'en fait, il a des entreprises, et il est en région parisienne également. Et la première fois, en fait, qu'on s'est abordé, qu'on s'est approché, on parle un peu, il me dit, tu vas où en vacances? Je lui explique où je vais en vacances, à l'autre bout du monde. Et j'arrive en vacances, on n'en avait pas parlé, et Jesse me dit, t'es où? Moi, je suis là. Et en fait, il voulait aller plus loin, à sa façon. Et j'ai compris que le garçon ne disait pas les choses à la légère, jamais. Il m'a dit un jour, je ne donne jamais ma confiance, je te la donne. Alors après il s'est rattrapé, il me dit je la donne pas facilement, tout du moins, et à toi je te la donne. Donc ça voulait dire plein de choses.
4: Il a fallu qu'il trouve des gens qui donnent de l'argent.
5: Alors oui. Alors on a eu des aides, hein. Là on n'est plus dans la Saône, on est dans le Normandie. Il a eu des aides, il a eu Total qui l'a aidé, il a eu le truc fondamental, c'est Dufour qui a fait la toiture, qui a offert la toiture du Normandie qui n'était pas hors d'eau. Et sans cette étape là ça n'aurait pas été facile. Bon, les banques ont prêté, il a beaucoup de financement sur le dos, mais il y a mis aussi beaucoup de sa poche.
4: Gilles Mézas, merci. C'était Parole d'Assaut, une émission de Gisèle Billan
3: et Didier Blond.
4: Mixage Jérôme Aubin.
3: Montage Sarah Rodriguez.
4: Aujourd'hui, l'association Le Normandie
3: recevait Gilles Mézas.
5: Merci.
4: Merci à vous.
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1: J'aime à présenter la musique de Haydn, ce compositeur pour qui le soleil était quotidien. On retrouve sous sa plume ici, dans un concerto en sol majeur, tous les rayons salvateurs. Avec un vivace assai, puis adagio ma non troppo, puis rondo presto, nous avons ici le second concerto composé pour le roi Ferdinand IV de Naples.

0: C'était le concerto numéro 2 en sol majeur, composé pour le roi Ferdinand IV de Naples, sous la plume de Joseph Haydn.
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1: Le rendez-vous est pris à présent avec un très beau lied de Schubert, transcrit pour le piano par Franz Liszt, La fille du pêcheur.

0: C'était du Schubert, revu, transcrit par Franz Liszt. Frédéric Kiou était au piano et la partition s'intitulait « La fille du pêcheur ».
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1: La musique de Robert Schumann, toute la partie musique de chambre de ce grand romantique. Dans ce mouvement du trio numéro 1 en ré mineur opus 63, nous découvrons une sorte de complainte pour commencer, puis ensuite toujours chez Schumann cette fébrilité intérieure exprimée du grave du violoncelle jusqu'à l'aigu du violon avec un élément temporisateur avec des accords soutenus au piano. Alors au piano, nous aurons Leif Ove Andsnes, Christian Tetzlaff au violon et Tania Tetzlaff au violoncelle.

0: C'était le troisième mouvement du trio numéro 1 en ré mineur, opus 63 de Robert Schumann.
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2: Une musique à aimer par-dessus tout, une musique romantique, mais doucement romantique, celle de Mendelssohn, Sur les ailes du chant, opus 34, numéro 2, avec Ivry Gitlis au viol.

0: C'était la mélodie opus 34 numéro 2 de Mendelssohn intitulée « Sur les ailes du chant » au violon Ivry Gitlis, Shigeo Niriki au piano.
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0: Nous prenons le temps d'une autre parenthèse dans notre émission avec de la musique vocale polyphonique, un ensemble magnifique, le Capella Amsterdam, dirigé par Daniel Reus, sur une musique de Jan Pettersson Sweelinck. Nous sommes au XVIIe siècle, en Hollande, et nous entendons le célèbre moment de l'Évangile, appelé les Béatitudes. Bienheureux les pauvres en esprit, car le royaume des cieux leur appartient. Bienheureux les doux, car ils auront la terre en héritage. Bienheureux les affligés, car ils seront consolés. Et puis tant d'autres beaux passages intitulés tout simplement Beati Pauperes.

0: La pièce se terminait ainsi. Bienheureux les pacificateurs, car ils seront appelés fils de Dieu. C'était Beati Pauperes, extrait de l'Évangile selon saint Matthieu, sous la plume du compositeur hollandais Jan Pettersson Sweelinck, avec Capella Amsterdam qui interprétait cette œuvre sous direction de Daniel Reuss.
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2: Bonjour chers auditeurs, je suis absolument ravie de vous retrouver sur l'antenne de Radio Albatros pour une nouvelle chronique des petits arrangements entre compositeurs. Alors nous allons commencer par écouter une variation sur le thème d'Asturias d'Albéniz. Asturias est une des pièces qui représente le mieux la guitare, bien qu'écrite pour le piano à la base. Au départ, envisagée comme un prélude à ses chants d'Espagne, elle fut intégrée par son éditeur à la suite espagnole opus 47 pour piano seul. Asturias a été incorporée dans la suite espagnole numéro 1 opus 47, qui est l'un des plus grands succès d'Albéniz. Éditée en 1886, elle contient des pièces composées souvent antérieurement. D'ailleurs, Albéniz a eu l'idée de leur donner des noms de villes ou de provinces, de fêtes ou de danses de son pays. L'inspiration de ces morceaux a donc une très forte connotation espagnole. Nous retrouvons par exemple le style flamenco dans Granada, Sevilla, Cadiz, de même qu'Asturias. Dans cette œuvre, Albéniz a su admirablement assimiler et traduire un folklore incompris en son temps. C'est toute l'Andalousie avec ses paysages, ses couleurs, sa mélancolie barbare, son flamenco où se mêlent des sensations auditives, olfactives et visuelles. Alors, l'arrangement que je vous propose aujourd'hui est un arrangement écrit par la grande chanteuse franco-coréenne Yoon Sun-na. Toujours différente et toujours elle-même à la fois, Yoon Sun-na propose avec ce 12e album une lecture toute personnelle de titres plus ou moins populaires qu'elle revisite à sa façon. Sans limite, elle choisit cette fois de s'emparer de morceaux issus d'un répertoire féminin très large et réinterprété avec les recettes qui ont fait son succès. La douceur, la puissance, la virtuosité, le sens de l'épure et toujours la parfaite émotion. Capable d'effectuer des métamorphoses improbables, Yoon Sun-na fait partie de cette poignée de chanteuses de jazz qui pourraient déclamer l'annuaire au son d'un triangle, pour peu qu'il reste encore un annuaire, je ne suis pas sûre. On en resterait encore ébahi. Ce qui est plus étonnant encore, c'est sa capacité à enregistrer en studio, cette juste émotion qui est surtout palpable en live avec elle sur scène. Dans son album Elle, dont le titre Asturias est extrait, elle se concentre sur un choix de chansons rendues célèbres par des artistes féminines qu'elle admire. Au sujet de ce titre, Asturias, elle dit « Pour Asturias, qui est un morceau qui demande beaucoup de technique, avec les deux pianistes, j'ai l'impression d'avoir 50 musiciens derrière moi. Cet arrangement m'a semblé incontournable et c'est pourquoi je l'ai sélectionné pour vous, chers auditeurs. Je vous souhaite une bonne écoute. »

Voilà, une version très personnelle des Asturias de Albéniz, revue et corrigée par Yun Sunna. Alors là, nous allons revenir sur un thème très ancien, puisqu'il s'agit d'un thème de Purcell, Strax Viol. C'est une ode absolument magnifique qui a été écrite en 1694 pour l'anniversaire de la reine Marie. Cette pièce nous montre un Purcell au sommet de son art, écrivant à la gloire de la musique. Une perfection de dynamisme, de mélodie, de poésie, de liberté aboutissent à une harmonie parfaite. Malgré le titre, les cordes ne viennent pas au premier plan, tout de suite, mais seulement après une partie vocale absolument remarquable. Les paroles, strike the viol, touch the lute, wake the harp, inspire the flute, Purcell personnifie les instruments de musique de chambre de la cour. Pour l'heure et parce que cette chronique est dédiée au crossover, je vous propose de découvrir une version enregistrée par une formation composée d'Alexander Debisk au piano, Jakub Joseph Orlinski à la voix et Marcin Ulanowski aux percussions dans le cadre de la création d'un recueil nommé Let's Baroque. L'arrangement démarre de façon très épurée, mettant en valeur le timbre de voix à la fois cristallin, profond et coloré de Jakub Joseph Orlinski. Puis des sonorités rock viennent se greffer et la mayonnaise prend, tout en faisant la part belle aux ornements baroques sur la partie vocale. Jakub Joseph Orlinski est né en 1990. Il a étudié le chant à l'Université de musique Frédéric Chopin, tout en participant au programme pour jeunes artistes de l'Opéra National de Pologne. En 2015, il intègre la célèbre Juilliard School de New York. Il est devenu célèbre grâce à une interprétation de Vedro Conmoy d'Iletto de Vivaldi, qui a généré plus de 3 millions de vues sur Internet. Vous allez voir, moi j'ai vraiment craqué sur sa voix. Donc je vous propose d'écouter Strax Viol par Let's Baroque.

0: Eh bien voilà, chers auditeurs, j'espère que ça vous a plu. Moi, j'ai adoré. Donc, je vais partir en quête de nouvelles sonorités pour vous les faire découvrir. À très bientôt.
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2: Philippe Aurouz, bienvenue au micro de Disciples en chemin.
3: Merci.
2: Je rappelle que vous êtes pasteur et depuis quelques émissions, vous nous invitez à cheminer avec les premiers disciples de Jésus que l'on retrouve sur le chemin qui les amène de Jérusalem à Antioche. Et là, précisément, nous sommes à Antioche. Ils sont arrivés à bon port, visiblement. Quand ils sont à Antioche, il se passe beaucoup de choses puisqu'il y a la bonne nouvelle qui se propage rapidement. Et ensuite, qu'est-ce qui se passe pour eux ?
3: En tout cas, la propagation de la bonne nouvelle est telle que l'information revient jusqu'à Jérusalem. Alors, juste pour nos auditeurs, je rappelle qu'à l'époque, pas de Facebook, pas de tweet, pas de téléphone. Donc ça va de bouche à oreille avec les commerçants qui font le chemin. Et quelque part, l'église de Jérusalem entend parler de ce qui se passe à Antioche. Et donc, il devait se passer pas mal de choses. Il y a une ébullition,
2: visiblement, ça se voit, quoi.
3: Ça se voit, ouais. Ça se constate. Et c'est clair que quand des gens changent de vie pour s'engager avec Jésus-Christ, ça se voit, ça se propage vite en tant qu'information. Et l'église d'Antioche va recevoir la visite du premier pasteur. Parce que l'église de Jérusalem, ayant entendu parler de ce qui se passait à Antioche, va dépêcher un homme, Barnabas, en lui disant « Écoute, va voir là-bas, qu'est-ce qui se passe ? Bref, va t'occuper un peu de l'église. »

0: Parce que l'église de Jérusalem, finalement, elle existe toujours, mais d'une manière plus secrète.
1: Alors, elle existe toujours, on ne va pas rentrer dans les détails, mais les apôtres sont restés sur place, et vraisemblablement, la persécution s'est arrêtée. Faut dire qu'entre-temps, Saul est devenu Paul, puisqu'il s'est converti sur le chemin de Damas, mais c'est une autre histoire.
0: On y reviendra.
1: On y reviendra. Et l'église de Jérusalem, vraisemblablement, s'est développée. En tout cas, c'est le QG à l'époque. C'est l'église mère, l'église des origines, l'église la plus importante.
0: Donc elle n'a pas disparu.
1: Elle n'a pas disparu. Cette communauté dépêche un pasteur, je l'appelle ainsi, en fait quelqu'un qui va sur place prendre soin d'eux, comme un berger. Hein. Pasteur, berger, c'est la même chose. Mmh. Et Barnabas va exactement vivre cela. Lorsqu'il arrive... on pourrait s'attendre à un pasteur un peu leader qui convoque les principaux responsables, qui leur demande un rapport, bref, qui les structure, qui leur dit « il faut faire comme ça, il faut faire comme si, un chef ». Or, Barnabas ne va pas du tout se comporter de cette manière-là. Barnabas, un, voit la grâce de Dieu, nous dit le texte, c'est-à-dire qu'il constate ce qui se vit dans cette communauté à Antioche. Il est heureux, il s'en réjouit. C'est formidable. Mais c'est pas comme ça qu'on imagine un leader. Mmh. Et la seule chose qu'il va faire envers cette église, c'est de les exhorter chacun, tous ensemble, à rester attachés au Seigneur d'un cœur résolu. C'est-à-dire, ce que vous vivez avec votre Dieu, continuez à le vivre. Bref, ça se voit. Votre vie change, ça a des conséquences sur vos voisins, sur vos amis, sur vos collègues de travail. Bref, ça a des conséquences dans la ville. Des hommes et des femmes, à leur tour, s'engagent avec Jésus-Christ. Leur vie change. De grâce, ne changez rien. Et Barnabas va être juste un pasteur d'encouragement. Un leader qu'on ne connaît pas aujourd'hui. Hein.
0: Donc en fait, oui, tout à fait, l'encouragement est aussi important dans l'évolution de ces disciples qui ne sont pas encore nommés chrétiens, je crois.
1: Non, pas encore, on y vient, on y arrive. Mais c'est un élément important. Encourager les gens devrait être une des caractéristiques principales d'un bon leader. Pas simplement dans l'église, mais dans tout groupe. D'abord, constater ce que le groupe vit, reconnaître ses forces, même s'il y a des faiblesses, et encourager les gens, leur montrer que quelque part, ils sont dans la bonne direction, leur montrer qu'ils cheminent positivement et être un véritable facteur de bienveillance. Ça, c'est important.
0: Pasteur Philippe Aurouze, c'était Disciples en chemin, et nous nous retrouvons bientôt pour une prochaine chronique. Merci, au revoir.
1: Au revoir, à bientôt.
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3: À propos, savez-vous comment encourager le soft skill de la persuasion chez votre enfant? Le terme de persuasion résonne avec convaincre, amener à soi, être capable de défendre une idée pour que l'autre la fasse sienne. Derrière cette compétence, il y a de nombreuses compétences sous-jacentes. En tout premier lieu, la capacité à être en relation. Or, pour offrir et vivre une belle qualité relationnelle, la personne doit manifester un réel intérêt pour l'autre en offrant une présence attentionnée, une écoute empathique, de la bienveillance, du respect, de la confiance accordée, de la compassion, de l'humanité. De plus, pour promouvoir une idée, un projet, un avis, il faut bien le connaître et savoir bien en parler. Ce qui signifie être à l'aise avec le sujet. Prendre la parole avec assurance, mais sans arrogance. Saisir les questionnements, les réserves de l'auditoire et pouvoir rassurer, expliquer, reformuler. De telles compétences comportementales sont précieuses et dénotent d'une grande intelligence relationnelle. Comment aider notre enfant à les développer? Tout d'abord, en manifestant soi-même cette façon de communiquer, ouverte et à l'écoute, argumentée et pourtant capable de se reformuler, convaincante tout en restant dans le dialogue. Là encore, l'enfant va développer ses compétences relationnelles par le jeu, le vivre ensemble avec ses camarades au sein de la famille, des temps de dialogue et d'échange en famille, en classe, en groupe, où les avis sont partagés, écoutés respectueusement, argumentés sans agressivité, car sans jugement de valeur, amène petit à petit l'enfant et le jeune à poser ses idées, à les façonner au cours de ses réflexions et de ses discussions. De même, nourrir nos enfants et nos jeunes de lectures, de films documentaires ou autres d'ailleurs, sur lesquels on échange, on débat, est également fort intéressant. Ainsi, cette capacité de communication et celle qu'elle sous-tend seront de formidables atouts pour sa vie, non seulement professionnelle, mais générale. Car elle montre qu'une pensée se construit, se nourrit, se questionne, se laisse interpeller et évolue souvent pour gagner en profondeur et en force. Certainement deviendront-elles des valeurs qui rempliront de sens sa vie et guideront ainsi ses choix existentiels et ses actions.
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5: 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Et tous les jeudis, qu'est-ce qu'il se passe? C'est ta gamme, il y a beaucoup de rendez-vous également le jeudi.
6: Alors tous les jeudis, on retrouve, c'est le chantier participatif enduiteur. Donc là, vous apprenez les techniques de fabrication d'enduiteur. Ça part de la base, de la paille, de la terre, jusqu'à son montage sur le mur. Et c'est tous les jeudis de 9h30 à 16h30 et c'est gratuit.
5: C'est comme on faisait avant sur les chaumières, on enduisait par-dessus.
6: Avec les mains, c'est ça, avec des sacs de café, exactement.
5: Et c'est un très bon isolant, j'ai cru comprendre.
6: Très très bon isolant, on a pu faire des tests en plus pour prouver que sur l'inflammation ou sur l'isolation, ça fonctionnait très bien et oui.
5: Et même thermique et également, mais on retrouve ça en Afrique et en Asie un peu partout.
6: Bien sûr.
5: Le Hangar Zéro, on rappelle, c'est 37 quais de la Saône au Havre. De toute façon, il y a un site internet où tout est expliqué. Il y a les rendez-vous sur toute l'année. Et on peut venir en plus toute la semaine. C'est ouvert...
6: Du lundi au samedi. Et donc du coup, du lundi au jeudi, c'est de 9h à 17h. Et du jeudi au samedi, ce sera de 9h à 1h30.
5: Oui, des fois, ça se termine tard au Hangar Zéro parce qu'il y a une bonne ambiance.
6: Exactement.

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Émission de Didier Blonce, émission de reprise. Je suis accompagné toujours par la fidèle Gisèle Billan à la technique. Bonjour à tous, émission de reprise aujourd'hui, une chanson de traînée, Que reste-t-il de nos amours ? Chanson reprise par Fleur Benguigui, une jeune femme que j'avais eu la chance de voir au Festival d'Avignon il y a déjà quelques années, un spectacle qui a vraiment tourné dans toute la France, un spectacle hommage à Nat King Cole. Et dans ce spectacle, il y avait cette reprise de chansons en anglais, Que reste-t-il de nos amours, chanson de l'auteur-compositeur-interprète Charles Trenet, chanson écrite en 1942. La musique a été co-composée en collaboration avec Léo Chauliac. Que reste-t-il de nos amours, c'est vraiment l'un des plus grands succès du chanteur. Une chanson qui s'inscrit parmi les grands classiques de Charles Trenet. Il n'en est pourtant pas le premier interprète. La chanteuse Lucienne Boyer l'a enregistrée la première en 1942, le second est le chanteur de charme Roland Gerbeau qui l'enregistra en février 43. Charles Trenet va l'enregistrer beaucoup plus tard, en juillet 43, après le tournage du film à sketch La Cavalcade des Heures, un film qui a été tourné entre février et juin 43, film dans lequel il incarne un chanteur en vogue et où il interprète une version abrégée de la chanson. Fleur Benguigui aurait probablement voulu naître dans les années 30 et chanter du jazz dans des caves enfumées. Amoureuse d'une musique aussi culte que méconnue, elle se plaît à dépoussiérer de vieux airs de swing injustement oubliés pour leur apporter la fraîcheur et le groove de son époque avec une douceur et une sensualité irrésistibles, comme vous allez l'entendre à présent.

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1: Vous écoutez Radio Albatros, c'est l'heure de votre chronique Plantes, suivie à 18h30 de Paroles d'Assaut, animée par Gilles Mézas.
2: Petit propos sur les plantes inspiré du livre de Jean Palaiseul, Nos grands-mères savaient.
3: Amis auditeurs, bonjour. Aujourd'hui, je vais vous parler de trois plantes qui sont utilisées en condiment et que vous connaissez sûrement. La première, c'est la coriandre, Conundrum sativum du nom latin. La coriandre ressemble à la fois au persil et au fenouil. Ses feuilles sont larges et découpées, comme celles du persil. Par contre, les feuilles du haut de la plante sont fines et légères, comme le fenouil. On utilise ses grains et ses feuilles. Tous ceux qui apprécient la cuisine du Maghreb connaissent ce parfum si particulier qui embaume les tagines. On en trouve aussi dans les épiceries asiatiques, car on en consomme beaucoup, fraîche, dans la cuisine d'Extrême-Orient. Peut-être est-ce pour cela qu'on la nomme souvent persil chinois. Les graines de coriandre entrent dans la composition du curry, qui est un mélange d'épices, contrairement à ce que vous pourriez penser, et la coriandre exige beaucoup de chaleur et de soleil. Nous allons parler du cerfeuil, Antriscus cerefolium du nom latin. De la même famille que le persil, ses feuilles sont plus pâles, plus légères. En latin, son nom veut dire « herbe de joie ». Au Moyen-Âge, la médecine le prescrivait, je cite, « pour déboucher le foie et les reins, pousser les urines et les graviers, faciliter le mouvement des liqueurs ». On en bassinait les accouchés, on l'utilisait en cas de jaunisse ou après une chute ou des coups. La médecine populaire a retenu son action stimulante et diurétique. Son goût est prononcé, mais fugace. Évitez de le faire bouillir. Nos grands-mères l'utilisaient en infusion ou en compresse. Le cerfeuil était censé retarder l'apparition des rides et elles l'utilisaient aussi en cataplasme pour soulager les douleurs. De nos jours, c'est en cuisine qu'on l'emploie et n'hésitez pas à l'incorporer à vos préparations, salades, légumes ou potages. La troisième plante dont je voulais vous parler, le carvi, carum carvi. Mes grands-parents ne mangeaient jamais le gruyère sans l'accompagner de quelques graines de carvi ou cumin des prés. Son goût se marie agréablement à la saveur un peu piquante de ce fromage. C'est en Hollande que l'on en consomme le plus et dans la province de Haarlem, on peut voir des champs entiers de carvi. Les graines ressemblent à celles du cumin, mais elles sont un peu plus épaisses et douceâtres au goût. Dans les pays nordiques, la tradition est de les mélanger à de la farine pour confectionner pain et biscuits. Les Allemands et les Russes, eux, en font une liqueur, le kümmel. Son goût est très proche du cumin et dans le commerce, les deux sont souvent confondus. Voilà pour conclure. Et bien maintenant, vous connaissez mieux la coriandre, le cerfeuil, le carvi. Il y a encore tellement d'herbes à connaître. Nous continuerons dans nos prochaines émissions.
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1: et Didier Blos.
2: Mixage Jérôme Aubin.
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2: Aujourd'hui, l'association du Normandie avec un Y.
1: Avec pour invité Gilles Mézas.
2: Bonjour à tous, bonjour Gilles. Bonjour. Alors, le saviez-vous, en bref, l'association de Normandie a pour objet à but non lucratif
1: de garantir la mise en valeur culturelle et artistique du théâtre Le Normandie au Havre, ainsi qu'à assurer sa pérennité historique et emblématique. La promotion des activités du théâtre Le Normandie, la mise en valeur visuelle de l'aspect art déco, le développement de manifestations culturelles, d'actions d'éducation artistique et culturelle en faveur de tout public et d'actions spécifiques destinées à des publics scolaires ou défavorisés, l'organisation d'ateliers artistiques et d'ateliers de formation au métier du spectacle, l'organisation des visites du théâtre Le Normandie.
2: Le théâtre Le Normandie qui se situe, on va essayer de ne pas faire injure quand même aux auditeurs à vrai.
1: Au Havre, 387 rue Aristide Briand.
2: Et puis peut-être un numéro de téléphone.
1: 07 49 29 64 54.
2: Alors, est-ce que le Normandie, aujourd'hui, pourrait économiquement vivre sans l'association Le Normandie qui est derrière avec tous les bénévoles?
3: Alors, ce serait plus compliqué, puisqu'en fait, effectivement, vous imaginez bien que derrière de tels travaux, il y a des échéances. Que faire venir un artiste, c'est, même s'il est très connu, c'est souvent un pari, en termes de taux de remplissage, même si ça fonctionne très bien. Effectivement, l'association du Normandie apporte un soutien logistique et matériel non négligeable pour le Normandie.
2: Il y a des salariés au Normandie?
3: Oui, bien sûr, il y a une équipe de salariés au Normandie.
2: Au niveau des techniques, par exemple?
3: On a une équipe technique au Normandie aussi, qui fait partie intégrante du Normandie.
2: Mais ce sont des intermittents?
3: Non, ce sont des salariés.
2: Sans passer par une société extérieure, ils sont embauchés par le Normandie?
3: Absolument.
2: Combien?
3: Je dirais qu'au bas mot, il y a 6 salariés à temps plein tout de suite.
2: Secrétariat, technicien.
3: Secrétariat, technicien et puis entretien. Parce que, en fait, c'est aussi un pan important. Voilà, donc une équipe, je pense qu'il y a 6 temps plein et, sans dire de bêtises, 3 ou 4 temps partiels.
2: Est-ce qu'il y a un problème avec les cachets? J'entends que les cachets des artistes, généralement, sont de plus en plus lourds.
3: Alors, c'est une négociation. C'est une négociation que l'on mène de manière cohérente et partagée. C'est-à-dire que généralement, on fait une première approche, on négocie au mieux et Jessie termine la négociation. Mais effectivement, la marche est souvent très très haute.
2: C'est une enveloppe globale avec les musiciens, ils viennent avec leurs techniciens, ça dépend aussi,
3: C'est jamais le même cas de figure. Ce n'est jamais le même cas de figure. Certains artistes vous proposent un plateau tout compris, y compris même les hébergements, et d'autres, il faut rajouter la technique, il faut rajouter les hébergements, les hôtels et le voyage.
2: Et la SACEM.
3: Et forcément, toujours. Ça, c'est, quel que soit le groupe ou l'artiste, c'est incontournable.
2: On va parler maintenant de cette association. Oui. J'ai vu qu'on va souvent au spectacle, le Normandie, on voit qu'il y a beaucoup de bénévoles, on ne voit pas toujours les mêmes.
3: Non, on est à peu près une cinquantaine pour le moment.
2: C'est quand même pas mal.
3: En très peu de temps. À tel point qu'en fait, pour être très clair, j'envisage d'être présent sur le forum des assos, mais je me pose encore la question, puisqu'en fait, on a spontanément un flux arrivant d'une manière constante, tranquille, mais l'un après l'autre, ça grandit doucement. Donc, il ne faut pas non plus qu'on soit trop nombreux pour que ça reste gérable. Actuellement, là, je me pose la question, puisqu'on doit ouvrir les réservations pour le Forum des Assos au mois d'avril. Je suis en phase de réflexion pour savoir si je fais ce pas ou pas. Ce n'est pas un jeu de mots, voilà. Je me pose la question.
2: Oui. Personnellement, j'avais du mal à croire à cette aventure. Je me disais, mais ils n'iront jamais au bout. Il a fallu quand même des gens qui s'accrochent à cette idée de le dire. Bon sang, ce Normandie, ça fait des années qu'on en parle. Ouais. Il faut qu'on le relève, on retrousse les manches, quoi.
3: Oui, c'est ça. Et puis, il fallait que Jessie arrive à fédérer derrière lui. Et il a ce pouvoir incroyable, en fait. C'est un séducteur sans l'afficher vraiment, puisqu'en fait, on a l'impression, quand on le connaît, qu'il est un peu détaché. Et non, c'est quelqu'un d'extrêmement investi. Moi, la première fois qu'il m'a approché, voilà, j'étais un peu dubitatif parce qu'il prenait ça d'une manière un peu... Est-ce que ça t'intéresserait peut-être? Pourquoi pas? Faut voir. Ça te dirait? Voilà. C'était à peu près ça. Et puis, en fin de compte, c'est un bosseur fou. C'est un type qui, effectivement, pèse très lourd. On a des divergences, on a pas des coups de gueule, parce qu'on s'entend... Oui, on peut avoir des petites divergences et des coups de gueule, mais c'est très amical et voilà. Donc, je suis très, très content de travailler avec lui.
2: Il délègue beaucoup ?
3: Il délègue.
2: C'est quelque chose, ça, de déléguer, parce qu'il n'est pas toujours sur Le Havre.
3: Moi, Jessy m'a dit un jour... Il n'est pas toujours sur Le Havre, non, c'est vrai, puisqu'en fait, il a des entreprises, et il est en région parisienne également. Et la première fois, en fait, qu'on s'est abordé, qu'on s'est approché, on parle un peu, mais tu vas où en vacances ? Je lui explique où je vais en vacances, à l'autre bout du monde. Et j'arrive en vacances, on n'en avait pas parlé, et Jessy me dit, t'es où ? Moi, je suis là. Et en fait, il voulait aller plus loin, à sa façon. Et j'ai compris que le garçon ne disait pas les choses à la légère, jamais. Il m'a dit un jour, je ne donne jamais ma confiance, je te la donne. Alors après, il s'est rattrapé, il me dit, je la donne pas facilement, tout du moins, et à toi, je te la donne. Donc ça voulait dire plein de choses.
2: Il a fallu qu'il trouve des gens qui donnent de l'argent ?
3: Alors oui. Oui, alors on a eu des aides, hein. Là on n'est plus dans la Saône, on est dans le Normandie. Il a eu des aides, il a eu Total qui l'a aidé, il a eu le truc fondamental, c'est Dufour qui a fait la toiture, qui a offert la toiture du Normandie qui n'était pas hors d'eau. Et sans cette étape-là, ça n'aurait pas été facile. Bon, les banques ont prêté, il a beaucoup de financement sur le dos, mais il y a mis aussi beaucoup de sa poche.
2: Gilles Mézas, merci. C'était Paroles d'Assaut, une émission de Gisèle Billan
1: et Didier Blond.
2: Mixage Jérôme Aubin.
1: Montage Sarah Rodriguez.
2: Aujourd'hui, l'association Le Normandie
1: recevait Gilles Mézas.
3: Merci.
2: Merci à vous.
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1: Le hangar Zéro au Havre est né de l'envie de créer un espace ouvert, accessible et collectif, dédié aux rencontres, à la coopération, à la création et au soutien. Dans un contexte plus qu'incertain, cet objectif reste inchangé, faire vivre un lieu commun, ancré sur le territoire, attentif aux enjeux sociaux, culturels et écologiques, et ouvert à toutes et à tous. Notamment, tous les mardis, il y a une distribution AMAP de 18h à 19h, mais c'est sur inscription.

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2: La chanson fait son cinéma, mais le cinéma n'est pas en reste. Il se sert de la chanson pour embellir ses films. 1967 sort le film d'Yves Robert, Alexandre le Bienheureux. Philippe Noiret et Marlène Jobert participent à cette aventure. Vladimir Cosma en assure la bande originale et Isabelle Aubray interprète la chanson « Le ciel, la terre et l'eau ».

Réalisé en 2009, le film de Robert Guédiguian, L'armée du crime, doit à Alexandre Desplat la partition musicale de ce film sur la résistance. Extrait de la bande originale, je vous propose d'écouter Ben Horis, L'Ambesswalk.

évidemment. D'abord on marche un moment, puis brusquement on pousse un cri perçant. Ce toy est très important, il faut qu'il soit éclatant, avec aussi un geste comme ceci.

Retenu en 1973 pour les besoins du film de George Lucas, American Graffiti, la bande originale dépeint une jeunesse américaine des années 60, écoutant sur leurs autoradios les rock'n'roll mythiques du milieu des années 50 et du début des années 60, dont l'excellent Maybe Baby, interprété par Buddy Holly.

0: 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D'ici là, prenez soin de vous.
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0: Bernard Béranger, merci de nous retrouver pour un nouveau partage. Alors, je rappelle aux auditeurs que nous sommes dans le cadre d'une série de chroniques autour de l'écologie en rapport avec la Bible. On arrive à la conclusion de cette série, de cette mini-série d'ailleurs, Bernard.
1: Je finissais notre dernière rencontre en posant une question, savoir si on était encore sensible à ce qui se passe vraiment autour de nous, dans le règne animal. Est-ce qu'on est vraiment sensible à ce que représente la nature ? La beauté, la simplicité de la nature. Je vais vous faire une petite ode champêtre. Est-ce que on sait encore vibrer à des gestes qui sont des gestes ancestraux ? Cueillir le fruit d'un arbre que l'on a planté soi-même. Combien de nos auditeurs ont vécu cette expérience ? Confier à la terre une graine si fragile, si dérisoire, et la voir pousser et en manger le fruit. Se réchauffer au bois que l'on a coupé. Boire l'eau d'une source, c'est pas de la nostalgie, mais ce sont des gestes simples qui ont scandé la vie humaine pendant des millénaires. Mais ils sont devenus étrangers nous. On est devenus étrangers à notre terre. On est devenus étrangers à nos racines. Et par là même, à nous-mêmes. Et bien sûr, au plan de Dieu. Vous savez, c'est très intéressant, on a parcouru quelques textes de ce livre merveilleux. Lorsque le maître de l'univers a réfléchi pour savoir quel cadre de vie et quelle activité il pourrait bien donner à l'homme pour parfaire son bonheur, pour lui créer les plus grandes joies, les plus grandes satisfactions, la plus grande plénitude. Ce qui serait le plus stimulant pour son intellect, le plus passionnant, le plus épanouissant. Eh bien, il ne l'a pas mis devant une console de jeux vidéo, ni devant une machine. Il ne l'a pas mis non plus devant Internet, ni devant la bourse. Mais il l'a mis dans un jardin pour qu'il le garde et qu'il le cultive. Ça, c'était le plan de Dieu pour le parfait bonheur de l'homme. Ça peut nous faire réfléchir, ça peut nous interpeller. Le Créateur ne sait-il pas ce qu'il faut pour sa créature ? Et vous voyez qu'il faudrait prendre du temps pour comprendre comment, par rapport à la civilisation que nous avons engendrée, comment on peut changer et qu'est-ce qu'il faut changer ? Changer dans son quotidien, changer dans son alimentation, pour être plus respectueux de la vie animale et des tortures et des souffrances que nous faisons subir aux animaux domestiqués qui sont totalement entre nos mains. Changer pour répartir plus justement les richesses entre le nord et le sud, les pays riches et les pays pauvres, mais même à l'intérieur de notre pays, entre les plus démunis. Et on se plaint toujours de ces prélèvements, de ce qu'est l'impôt, mais n'est-ce pas une forme de redistribution des richesses ? Au lieu de nous plaindre, comprenons ce que ça implique vraiment. Le signe d'une civilisation, n'est-ce pas la manière dont nous prenons soin des plus démunis et des plus défavorisés ? Changer pour s'ouvrir des horizons nouveaux, accessibles. Mais c'est vrai qu'une prise de conscience, ben c'est le premier pas. Et j'espère que ces quelques moments que nous avons partagés autour de ce livre ont pu aider nos auditeurs à s'interpeller, à réfléchir. Mon entreprise, elle s'appelle Country Life. Country Life, en anglais, ça veut dire la vie à la campagne. Et n'y a-t-il pas de plus bel endroit que de parler de la campagne quand on est en plein cœur d'une grande ville ? N'est-il pas aujourd'hui plus que nécessaire de se retourner, de se tourner vers la nature pour comprendre nos racines, d'où nous venons, et peut-être aussi comprendre les grands enjeux de notre civilisation.
0: Redécouvrir les règles de la nature qu'on a souvent perdu de vue.
1: Qu'on a perdu de vue, on vit dans du béton, les arbres c'est de la décoration, c'est de l'ornement. Nous avons perdu beaucoup de nos liens. Et la question que l'on peut se poser, il y a une parabole qui est utilisé dans le Nouveau Testament, dans la Nouvelle Alliance. Il y a un paysan qui va semer son champ Et puis, le soir, il y a quelqu'un qui vient, et dans ce champ magnifique, merveilleux, il va semer de la mauvaise herbe. Et le lendemain, ou plus tard, à la moisson, on voit des choses, et on se dit, mais qui... Et c'est la question que je me suis posée quand j'étais jeune, et que je me pose encore aujourd'hui, tous les jours. Mais finalement, qui a pu engendrer de telles monstruosités quand on voit la civilisation dans laquelle on vit ? Se questionner et essayer de répondre à cette question est, je crois, extrêmement enrichissant. En tout cas, j'espère que dans ce chemin que nous avons fait ensemble, d'essayer de comprendre comment la Bible nous éclaire sur l'écologie aujourd'hui, nous avons bien compris que les plans de Dieu, les plans du Créateur pour ces créatures que nous sommes, étaient des plans de bonheur, d'épanouissement et de vie en harmonie les uns avec les autres, mais aussi avec la nature et la création qui nous entoure.
0: Bernard Béranger, merci. Donc, vous nous avez invité aujourd'hui à un retour aux sources et à redécouvrir notre environnement avec un nouveau regard. Au revoir.
1: Au revoir.
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2: Jacques Sauvagna, bienvenue à ce micro. Je rappelle que vous êtes scientifique, enseignant et chercheur. Bonjour.
3: Bonjour.
2: Vous nous invitez à cheminer autour de réflexions sur les origines de notre monde. Aujourd'hui, vous allez nous parler d'un mouvement qui est né, c'est celui des créationnistes.
3: Oui, alors d'abord, avant tout, je voudrais donner une définition du créationnisme. Il y a une définition au sens large, qui est une explication des origines, qui accepte une création par une intelligence supérieure. Et donc, on pourrait dire que tout croyant, finalement, en un dieu est un créationniste, au sens large. Historiquement et actuellement, aujourd'hui, quand on parle de créationnisme, notamment dans le milieu scientifique, on parle du mouvement créationniste. Celui donc qui est né aux États-Unis à la fin du 19e siècle, en réaction au succès du darwinisme.
2: Alors c'était en réaction...
3: C'est une réaction parce
2: aux évolutionnistes.
3: Ils ont trouvé que ça mettait en péril le christianisme aux États-Unis.
2: Donc en fait c'est un mouvement initialement porté par les chrétiens.
3: Ah oui, naturellement oui. Donc ce mouvement s'est rapidement radicalisé puisque ça correspond à l'époque du développement de ce qu'on appelle le fondamentalisme, qui a comme particularité de dire que les Écritures saintes sont absolument infaillibles et donc qu'il faut les prendre à la lettre, les lire telles quelles, sans absolument les interpréter. Il s'agit de l'idée de l'inspiration verbale de ces Écritures. Ce mouvement s'est rapidement développé, d'autant plus facilement que l'opinion publique est tout à fait favorable à cette façon de penser.
2: Et là, on est au 19e siècle ?
3: Non, on est au début du 20e siècle.
2: Au début du 20e siècle.
3: Et donc là, au début du 20e siècle, ce mouvement va prendre une importance considérable aux États-Unis. Sauf qu'il se trouve qu'en 1925, va se déclencher un événement qu'on va appeler le procès du singe, qui est donc une tentative par les évolutionnistes de pousser un professeur à s'opposer à une loi anti-évolutionniste de l'État du Tennessee. Car en effet, ce mouvement avait réussi à faire promulguer des lois dans différents États des États-Unis s'opposant à l'enseignement de l'évolutionnisme. Or, ce procès a attiré beaucoup de médias. Et c'est ainsi que les deux camps se sont affrontés dans ce procès et les avocats ont apporté chacun leurs arguments et il s'est avéré que finalement les arguments créationnistes se sont présentés comme scientifiquement peu sérieux.
2: Oui, sur quoi sont basés ces arguments créationnistes ?
3: Ce sont des arguments...
2: Au niveau scientifique.
3: Justement, ce sont des arguments qui ne sont pas très scientifiques. C'est-à-dire qu'ils lisent la Bible comme quelque chose qui donne un argument scientifique. Ils prennent la Bible comme si c'était quelque chose de scientifique. Or, ça ne l'est pas, bien entendu. Donc, ce qui s'est passé, c'est évidemment le fait que, très rapidement, il y a eu des gens qui se sont mis à réfléchir, à se dire, oui, mais voilà, cette position créationniste, fondamentaliste, va peut-être trop loin et n'a pas d'argument suffisamment sérieux. Donc, ça veut dire que, progressivement, malgré tout, ce mouvement va avoir une influence en dehors des États-Unis, notamment dans de nombreux pays européens, en Australie, où le christianisme fondamentaliste peut exister aussi. Donc on va reprendre un peu les mêmes arguments. Au fur et à mesure que le temps passe, évidemment, ces arguments vont être de plus en plus contestés. Et beaucoup plus récemment, on s'aperçoit aussi qu'un certain créationnisme musulman, qui va, dans une certaine mesure, s'inspirer de ce mouvement créationniste chrétien, va donc se répandre. Et notamment, donc, ce sera Harun Yahya, un Turc, qui va défendre ses idées. Cependant, il faut bien le dire, aussi bien chez les chrétiens que chez les musulmans, beaucoup de gens vont ne pas accepter d'emblée cette façon de voir qu'ils trouvent extrême. Donc, c'est la raison pour laquelle ce mouvement reste typiquement américain, en grande partie, et reste assez fort toujours aux États-Unis. Beaucoup plus que dans d'autres régions du monde, bien qu'il commence à s'installer aussi dans d'autres régions.
2: Jacques Sovania, merci pour votre participation à cette chronique. On se retrouvera bientôt pour poursuivre sur ce même sujet. Merci, au revoir.
3: Au revoir.
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1: Bien sûr, il y a ces artistes qui remplissent des stades ou des zéniths. Bien sûr, il y a ces festivals connus dans le monde entier, Avignon, Bourges, La Rochelle avec ses francopholies. Mais il y a aussi tous ces petits festivals de village, jazz, musique, du monde, classique, variété, et ces petites salles avec des artistes moins connus, oubliés des grands médias et dont j'aime vous parler.

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Bonjour à tous et j'aimerais commencer par vous parler d'Anastasia dont Gisèle disait qu'elle était la force tribale d'une autre planète. Dans la pénombre, nous apercevions un décor coloré en tantinet chamanique, des serpentins et des tresses qui entouraient les pieds de micro et cela ressemblait à l'antre d'une prêtresse, contrebasse, violoncelle, guitare, tom grave et autres percussions occupaient l'espace, une voix montée des ténèbres et glissait vers la scène. C'était très pop, une silhouette vaporeuse et se faufilait vers une figure humaine qui nous faisait face et les sons s'égrenaient les uns après les autres pour envelopper toute la place. L'ombre fantomatique prenait alors corps en une frimousse blonde et souriante qui séduisait aussitôt. C'était Anastasia dont je vous propose un premier extrait de son dernier album En Rond.

0: Pour moi, c'est un style tout à fait normal parce que c'est le mien. Et j'aime bien l'appeler hip-hop baroque.
1: C'est quoi hip-hop baroque?
0: Eh ben, c'est la musique. C'est la musique qui relie un petit peu la musique classique et la musique urbaine, voire même le côté hip-hop. J'essaie de créer un pont entre ces deux mondes que j'affectionne énormément. Ça fait quelques années que je réfléchis à l'organisation de ce projet. Tout d'abord, j'ai rencontré James Sandatri, contrebassiste sur Paris, avec qui j'ai créé mon album et qui joue très bien l'archet. Alors on a commencé à faire des arrangements en cordes, lui écrivait les arrangements et on a été très sensible en fait à cette harmonie de cordes. Après, quand on a dû faire l'album sur scène, on a appelé des violoncellistes pour faire ce qu'on a fait sur l'album. Et après, la percussionniste, on a eu la chance de la rencontrer. Au départ, en fait, on voulait une batterie, mais on voulait prendre un batteur qui joue debout avec plein d'objets bizarres. On voulait pas vraiment un batteur normal. Donc voilà, on a essayé plein de trucs. Et un jour, on est tombé sous la lune. Anissa, on a rencontré Anissa, qui est une super percussionniste, qui joue de l'ocean, drum, qui joue plein de trucs différents, qui a un toucher incroyable et voilà, une bonne créativité. Et pour la violoncelliste, on a travaillé avec Camille, mon père, qui est aussi une violoncelliste ovni, magicienne. Elle joue debout, elle a des sons. Des sons, c'est-à-dire elle a des pédales, des effets, des FX sur son violoncelle. Donc c'est aussi une musicienne qui a de gros bagages classiques et qui joue pourtant de la musique actuelle. Et je trouve ça vraiment très intéressant de savoir faire les deux.
1: Comment on passe justement de la musique classique avec ces pédales qui trafiquent un peu les sons?
2: Mais en fait, je suis passée du conservatoire à une école qui s'appelle le CFMI, Centre de Formation des Musiciens Intervenants, qui m'a ouvert les yeux sur la vie, en fait, hein, qu'il n'y avait pas que la musique classique. Donc j'ai fait beaucoup de musique traditionnelle, musique contemporaine, électro, tout ça. Et à côté de ça, j'ai rencontré un groupe de musique traditionnelle pure, où on faisait des balles folk et tout ça. Donc c'est là que j'ai commencé à jouer debout, parce qu'en fait, dans un bal, on se baladait, on dansait en même temps, machin. Donc j'avais attaché avec une écharpe. Voilà, et après ça, j'ai rencontré un groupe qui s'appelle Kabaddi, que j'ai intégré, et eux, c'était hip-hop, chanson française hip-hop, et ils avaient tous des pédales aux pieds. Là, j'ai acheté des pédales, je vais faire comme eux, et voilà, je suis restée avec eux, je suis partie, j'étais chez Chapelier Fouki en électro à fond. Voilà, c'est mon bagage qui fait, c'est mes rencontres qui font que je suis venue comme ça, j'ai pas choisi.
1: Le contrebassiste, James.
3: Ouais. Je suis bien servi, c'est moche de dire ça, mais j'ai quand même envie de le dire. Il y a des perles un peu partout, donc ça joue, ça groove, ça l'écoute, ça propose. Et du coup, on peut disposer de plein de choses, de plein d'outils, de plein d'accidents, de plein de belles choses, et on en profite.
4: J'ai commencé à 20 ans, et je vais en avoir 35, donc ça fait quand même 15 ans que je fais des percussions.
1: Et avant, il y avait une formation
4: Avant, je faisais du rap, en fait. J'ai écrit du rap. En fait, je pense que le pont entre Anastasia et moi, c'est ça aussi. C'est ce côté un petit peu urbain, hip-hop. Voilà, ça me rappelle un peu moi quand je rappais. Et à la fois, j'adore l'harmonie, j'adore les cordes. C'est vraiment les instruments avec lesquels j'avais envie de travailler. Et c'est une chance de les avoir rencontrés.
1: Mais aucune formation classique?
4: Aucune formation classique, non. Non, non.

0: Être une chanteuse à d'amis, ça veut dire quoi ?
1: On se sent bien. On a l'impression d'avoir gagné en légitimité, d'être connue par des gens qui font ça tout le temps, en fait, qui repèrent, qui aident, qui soutiennent. Donc on se sent un petit peu plus fort.
0: Et est-ce que c'est plus facile après pour trouver des dates en province ou une salle à Paris ?
1: Alors ça, on verra. On verra.
0: Anastasia. Alors, on n'imagine pas, mais parfois, les musiciens eux-mêmes produisent leurs créations sur scène. Et c'est le cas de Camisella, celle qui accompagnait au violoncelle Anastasia. Elle aussi a produit non seulement des spectacles, mais aussi des albums, dont voici un extrait.
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0: Vous venez de sortir un disque, auteur, compositeur, interprète, violoncelliste. C'est assez rare, généralement, ce sont des chanteurs avec des guitares au bois ou des guitares électriques.
1: Oui, je suis au violoncelle parce que je ne sais faire que ça, voyez-vous. En fait, j'ai sorti un CD, ça fait un an maintenant quand même, c'est mon EP. Il s'appelle Parfois si sombre, et ouais, je suis au violoncelle, à la basse, au clavier, et je me sample tout le concert. Alors, des fois, les gens me disent « Oh, on va voir encore un spectacle de sampleurs, c'est bon, on a déjà tout vu. » Et en fait, le truc, c'est que j'ai tellement de pédales de sample que, au final, j'arrive à varier. C'est des vrais morceaux évolutifs. Je boucle, j'enlève, je mets autre chose, je rajoute, je supprime, je change, j'harmonise, je désharmonise, voilà. Et avec des pédales de distorsion, avec... des octaveurs et si et ça, du coup, voilà.
0: Alors, c'est très technique, tout le monde n'est pas musicien, c'est quoi un sample?
1: Un sample, alors, là, c'est du looper, quoi, j'utilise des loopers. Les loopers, c'est des machines que j'ai au pied qui permettent d'enregistrer. Je vais jouer, par exemple, imaginons, frère Jacques, j'appuie et ensuite, j'entends... frère Jacques, voilà, je m'enregistre, je sais pas comment expliquer, mais voilà, j'enregistre et en direct.
0: Et on peut rejouer dessus, en fait c'est comme un magnétophone, sauf que c'est moderne, c'est analogique, et on peut chanter par-dessus. Vous ne faites pas que ça, j'ai cru comprendre que vous accompagnez aussi d'autres chanteurs, et vous avez une formation classique.
1: Exactement, j'ai une formation classique, j'ai commencé à 7 ans au conservatoire à Nancy, je suis sortie à 17 ans avec mon petit diplôme en main, et voilà, et après j'ai complètement arrêté ça. J'ai un peu été dégoûtée, j'avoue, par mes profs, parce qu'on me proposait et tout ça, et puis peut-être aussi j'avais un peu de flemme, peut-être ça demande trop de travail, en tout cas pas ce qui m'intéresse, trop de technique. Moi j'ai besoin de vivre, je suis très dans l'énergie, très dans les sentiments, très dans l'émotion, donc je me suis tournée vers autre chose grâce au centre de formation des musiciens intervenants et grâce aux rencontres musique traditionnelle, musique hip-hop, musique électro, où là j'ai fait parler mes tripes, c'est ça qui m'intéresse. Je suis dans un label, un petit label trop mignon, indépendant, qui s'appelle Label Dièse 14 Records, qui vient de Strasbourg. Et sur le label Dièse 14, qu'on trouve sur internet, il y a mon CD qui est en vente.
0: Merci.
1: Merci aussi, c'est trop gentil.

camisella, poivre et sel. Voici quelqu'un que l'on peut voir dans des toutes petites salles, des tout petits cabarets, mais que l'on peut rencontrer également sur de très grandes scènes, de grands festivals. Jean-Jacques Vanier, que je qualifierais d'humoriste. Je n'oublierai pas de sitôt les débuts de son spectacle, L'envol du pingouin, il y a plus de 20 ans. C'était avec mon copain Dolèze. Nous donnions douzaine d'œufs en première partie de Jean-Jacques Vanier dans un grand théâtre, dans une grande ville. Et pour une fois, grâce à

0: donne des mots MAUX toujours aussi désarmé que désarmant. Ce n'est pas de la mauvaise volonté, il essaie d'y mettre du sien, mais tout est source de conflit. Il prend au mot ce que dit la pâtissière pour répondre au premier degré. Il voudrait s'intégrer au groupe, mais soulève une difficulté là où personne ne voyait ta malice. C'est un angoissé de la vie qui s'acharne à bien faire et ne renonce jamais. Si le président de la République le snob en ne répondant toujours pas à ses courriers, eh bien, il s'adresse directement au Premier ministre pour raconter sa désabusion durant 25 pages et c'est tout. Vous l'aurez compris, Jean-Jacques Vannier, c'est quelqu'un avec qui on passe un très bon moment, avec qui on rigole. Voici un tout petit morceau de sketch, le cerveau est bien fait.
1: Escapade nous emmène loin, loin, et c'est avec Didier Blonze.
2: Je cherche mon cochon d'Inde. Alors là, j'avais pas préparé ma phrase, mais bon, le cerveau est bien foutu. C'est exactement ce qu'il fallait dire. Il fallait être crédible. Et alors là, t'as pas besoin de t'en occuper, le cerveau, il s'en occupe à ta place. Il range tout ce qui est petit d'un côté, hop, tout ce qui est pas petit de l'autre côté. Qui monte, hop, qui monte pas. Qu'on a du mal à trouver, hop, qu'on n'a pas du mal à trouver, pour lequel on s'inquiète, pour lequel on s'inquiète pas. Et au moment où t'en as besoin, clac, clac, clac, clac, très vite, le cerveau, il fait les connexions. Un petit, qu'on a du mal à trouver, qui monte, pour lequel on s'inquiète, hop, un cochon d'Inde.
0: Bien sûr, Jean-Jacques Vannier joue un personnage, il n'est pas parano, mais inadapté dans un monde où les autres lui apparaissent illogiques. C'est un tendre Vannier, un poète lunaire, un délicat dont le personnage sourit peu, trop occupé à débusquer les embûches forcément cachées. Il ne se repose jamais, déclenchant malgré lui des cataclysmes en cascade. On rit par empathie, jamais pour se moquer. C'est mis en scène par son copain François Rollin, autre exégète, prince sans rire de l'absurde et du cocasse. Nombreuses et heureuses collaborations. Autre petit extrait de sketch de Jean-Jacques Vannier autour du gâteau.
2: J'étais invité à déjeuner chez des amis, avec des gens. Bon, j'apporte un gâteau. Et il s'est passé un incident grave. On a oublié de manger mon gâteau. Je pourrais raconter la journée minute par minute, tellement le moindre détail est gravé. J'arrive, je sonne. Dring, dring, dring. J'entends, tiens, on a sonné. Ah bon, tu crois déjà ? Oui, oui, ça doit être Hippo. Mais non, tu sais bien, Hippo, il est parti en voyage. Enfin, bon, je vais pas rentrer dans les détails non plus.
0: Autre artiste que nous avons beaucoup aimé, Sarclos, qui chante non seulement ses propres chansons, mais qui a également tout un spectacle autour de Dylan, « Buckets of Rain ».

0: beaucoup de second degré entre les chansons.
1: Oui, parce qu'il y a beaucoup de gens qui se gargarisent de leur relation à Dylan. Et pour moi, c'est plus de l'ordre de l'intime, parce que c'est un artiste, c'est un

0: Il y a des opus suffisants pour savoir comment j'écrivais, comment j'avais envie d'avoir fait les choses, etc. Alors du coup, maintenant, je me mets à autre chose.
1: Et très sympathique, à la fin du spectacle, Sarclos nous attend dehors pour un petit coup de balade folkeuse.

0: C'était Escapade, une émission de Didier Blons avec la collaboration de Gisèle Billan. Nous allions de cabaret en festival. Portez-vous bien, merci de votre fidélité à tous. Au revoir.
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2: Bonjour à tous et bienvenue dans l'émission Prunelle, notre émission qui est consacrée aux femmes, qui traite de sujets féminins. Violaine et Morgane, bonjour à vous.
3: Bonjour.
4: Bonjour.
2: Il me tarde de découvrir vos nouvelles chroniques sur le thème du jour, l'importance du mouvement chez l'enfant. Selon un article du ministère de la Santé, 20% des enfants présentent des difficultés scolaires et notre invitée Isabelle Gourmaud en a fait le constat. Et c'est la raison de votre présence ici. Bonjour Isabelle.
3: Bonjour.
2: Avant de développer ce sujet, nous allons écouter Morgane pour sa chronique d'identité révélée en lien avec le thème abordé. Morgane, c'est à toi.
5: Identité révélée. Aujourd'hui, nous allons lever le voile sur l'importance du mouvement dans le développement de l'enfant. Le mouvement, c'est la vie. Il suffit d'observer une rivière. Permettez-moi de partager avec vous un pan de mon enfance. Lorsque j'étais petite, j'étais fascinée de voir toute la vie contenue dans les fonds de la rivière, translucide et pleine de vie, d'écrevisses et de petits poissons. Aussi, j'avais conscience qu'il ne fallait pas risquer de plonger son pied dans les coins d'eau stagnante, au risque de s'attraper une maladie. La stagnation, c'est l'inactivité. Alors, comment éviter l'inactivité? Nous aurons des clés avec notre prunelle du jour, notre invité du jour. Mais comment, surtout, favoriser et identifier des gestes simples au quotidien, favorisant le développement physique et intellectuel de notre enfant? Le corps est une merveilleuse machine qui ne demande qu'à être respecté pour vivre dans son plein potentiel. Le mouvement, faire bouger, stimuler votre enfant, est un principe qui mérite d'être cultivé depuis le ventre de la maman jusqu'à la vie adulte de l'enfant. Certains styles de musique stimulent le lobe frontal. Pratiquer un instrument de musique, lire un passage difficile chaque jour, apprendre une langue étrangère de façon ludique, stimuler la curiosité en amenant l'enfant à se poser des questions, explorer la nature. Si l'enfant s'intéresse à quelque chose, l'aider à explorer le domaine qui l'intéresse. Autant de choses simples qui renforcent le développement cérébral de votre enfant. Il est à l'opposé de ce qui est un choix de facilité, proposer un écran, qui s'apparente donc à la stagnation et à l'inactivité. Maintenant, j'aimerais partager avec vous un passage de la Bible qui souligne la notion du mouvement et de son importance. Écoutez bien, leur force augmente pendant la marche. Prenez votre enfant par la main, il vous en remerciera plus tard.
2: Merci Morgane pour ta chronique qui est une belle introduction à notre échange. Restez avec nous et écoutons Prendre un enfant de Yves Duteil. À tout de suite.

0: Nous revoilà dans l'émission Prunelle. Nous venons d'écouter « Prendre un enfant » de Yves Duteil. Isabelle Gourmaud, merci d'avoir accepté notre invitation. Vous êtes professeure des écoles à la retraite. Vous avez également été formée pour encadrer des enseignants dans l'exercice de leurs fonctions. Vous avez même ouvert un cabinet recevant des enfants pour des troubles d'apprentissage, troubles du comportement. Et c'est pour tout cela que nous avons fait appel à vous pour un sujet important, l'importance du mouvement chez l'enfant. Isabelle, tout d'abord, pourquoi cet intérêt pour le mouvement ?
1: Alors, c'est vrai qu'au cours de ma carrière, j'ai vu le nombre d'enfants ayant des troubles d'apprentissage en augmentation. Quand j'ai commencé à enseigner, j'avais un enfant en difficulté dans ma classe. Quand j'ai terminé, j'en avais à peu près 5, voire plus, suivant les années.
0: Y a-t-il un lien entre les troubles d'apprentissage des enfants et le mouvement ?
1: Oui, nettement. Le manque de mouvement libre et naturel, c'est vraiment décisif dans les troubles d'apprentissage. Pour les experts, pour les professionnels, ça fait fort longtemps, ça fait une trentaine d'années qu'ils font le lien. Mais nous, en tant que parents, on en entend parler depuis peu avec les difficultés de l'obésité de l'enfant, alors que l'obésité, ce n'est que le sommet de l'iceberg. Il y a tous les impacts qui ne sautent pas aux yeux, qui sont difficiles à percevoir du premier coup d'œil. Est-ce que vous avez entendu récemment cette information qui nous dit qu'il y a 37% des enfants entre 11 et 17 ans qui ont une vie extrêmement sédentaire ?
0: Oui.
1: Ce rapport est vraiment alarmant.
0: Mm-hmm.
1: Les enfants ne sortent plus, ils ont de moins en moins accès à l'extérieur, à la nature, et ils passent leur week-end sur les écrans. Je suis effarée par ce chiffre, 37%. Mmh. En ce moment, il y a aussi une campagne concernant la myopie précoce chez les enfants. Le nombre d'enfants qui portent des lunettes a augmenté. On recommande donc aux parents de laisser au minimum les enfants 2 heures à l'extérieur par jour pour prévenir la myopie précoce.
0: Oui, c'est très grave. Mais est-ce que vous pouvez nous en dire plus sur ce lien entre le mouvement et le développement, la croissance de l'enfant?
1: Alors, en fait, le mouvement physique va stimuler les fonctions cérébrales. Les 3 premières années de la vie de l'enfant, son développement est rapide et spectaculaire. Il marche, il parle, il court, il a des interactions sociales. Et tout cela est appris par le mouvement et par le jeu. Si on laisse les enfants libres, s'ils sont autorisés à mener des explorations, eh bien, l'apprentissage va être agréable et naturel. Il en va de même aussi pour les plus grands. Qui que ce soit, à quel âge que ce soit, peut utiliser des mouvements naturels pour apprendre plus facilement. La structure de notre cerveau est intimement liée et développée par les mécanismes du mouvement à l'intérieur de notre corps.
0: Ah oui, important. Violaine, tu avais une question.
2: Oui, les enfants bougent naturellement, vous l'avez évoqué hein, tout au début. Voilà, ils grimpent, ils courent, ils ont des interactions sociales suivant les autorisations qu'ils ont de pouvoir aller jouer. Quel est le rôle des parents là-dedans? Parce que c'est naturel pour eux. Est-ce qu'ils ont vraiment besoin de s'impliquer?
1: L'implication des parents, elle est cruciale aujourd'hui pour la bonne raison qu'on ne vit plus dans un environnement naturel. Et la plupart des grands-parents pourraient le confirmer. Aujourd'hui, les grands-parents se souviennent de leur enfance qui a été faite de mouvements, de jeux, de contacts quotidiens avec la nature. Courir, sauter, grimper, c'était des points de départ habituels pour explorer et s'exprimer. Le mouvement n'était pas un moyen, mais il faisait partie intégrante de nos vies, de nos apprentissages. Aujourd'hui, bien trop d'enfants n'ont pas la chance de vivre la richesse de ces expériences d'observation, d'écoute, de mouvement.
3: Tout à fait.
1: Ces enfants se retrouvent à l'école sans avoir développé leurs compétences sensorielles de base. Oui, aujourd'hui, notre façon de vivre est différente. Et notre environnement aussi a changé. C'est pourquoi il nous faut être attentifs, apporter à nos enfants un environnement riche en possibilités de mouvement afin que l'intelligence physique puisse soutenir les progrès cognitifs.
0: L'intelligence physique, important. Vous parlez d'un environnement riche en possibilités de mouvement, mais à partir de quel âge doit-on s'en soucier? Est-ce que le bébé est concerné?
1: Alors écoutez, j'ai envie de vous dire, le bébé avant sa naissance, déjà, il a besoin que maman bouge pour bien se développer. Donc, maman va marcher, nager, chanter, faire de la gym, sans excès, pas question de faire des sports à outrance ici, c'est pas cela dont il s'agit. Mais à la naissance aussi, la meilleure place pour le bébé, c'est dans un petit sac sur maman ou dans une écharpe. Il va profiter des mouvements de maman. Il sera en mouvement naturellement avec sa maman.
2: Intéressant.
0: Oui, très intéressant. Je pense à ces femmes africaines qui ont leur enfant dans leur dos. Ça en fait quelquefois de grands sportifs. Donc effectivement, voilà.
1: Ça a un impact, effectivement.
0: D'accord.
1: Oui. C'est important d'éviter de faire des moments prolongés dans le cosy, dans le transat. Mais plutôt de favoriser les moments au sol pour que bébé puisse bouger librement. Posez-le sur le dos, posez-le sur le ventre, sous surveillance bien entendu. Ainsi, il pourra rapidement rouler, puis s'asseoir, puis ramper. Posez ses jouets à distance, de plus en plus loin. Laissez le pied nu si possible, de façon à ce qu'il trouve de bons appuis, un bon équilibre. Attention aux chaussettes glissantes. Mais ne cherchez pas à sauter des étapes en le mettant vite debout. Il a besoin de bien passer par chaque étape, notamment le ramper. N'utilisez pas, s'il vous plaît, le Yupala ni le parc, à moins que vous ayez vraiment besoin de quelques minutes où il soit en grande sécurité. Mais faites-le entre 6 mois et 1 an. Après 1 an, non, il est trop grand. Quand il va marcher, séparez-vous rapidement de la poussette. À 3 ans, un enfant ne devrait plus avoir besoin de la poussette, à moins qu'il ait des troubles particuliers. Sécurisez bien son lieu de vie, de façon à ce qu'il puisse explorer, qu'il puisse mettre à la bouche sans danger. Et puis favorisez toutes les expériences sensorielles. Jouer avec le sable, avec la terre, avec l'eau, avec la peinture, la balançoire. Et puis quand il grandit, bien laissez-le dehors le plus possible. Le parc, emmenez-le au parc, emmenez-le dans la forêt, dans le jardin, à la piscine. La nature, tout ça, ce sont des lieux vraiment privilégiés pour qu'ils se développent d'une façon équilibrée.
0: Merci Isabelle. Vous avez du coup répondu à la question que j'allais vous poser, parce que je suis un parent qui n'a pas un environnement favorable à l'activité physique, une vie en appartement par exemple. Vous savez comment les parents sont occupés quand on se déplace en voiture constamment. Et j'allais vous demander justement comment y remédier, comment ces parents peuvent faire. Et vous parliez de nature.
1: D'une manière générale, beaucoup d'activités peuvent se passer à l'intérieur. Les jeux de construction, les Legos, les Kaplas, c'est très intéressant. La peinture, le dessin, sur des grandes feuilles installées au mur. Le modelage, les arts créatifs avec maman. La gymnastique avec papa, pourquoi pas. Et puis, aider à la cuisine, ou bricoler au garage aussi avec papa. Pour les plus grands, les grands garçons particulièrement, parce que j'ai une pensée particulière pour les garçons. Les garçons souffrent de carences de mouvement. Et ça peut vraiment les perturber aussi à l'école. Donc pour les garçons, pensons à installer dans leur chambre un petit panier de basket avec le ballon en mousse derrière la porte.
0: C'est vrai.
1: Sur un mur, on peut fixer une cible avec des fléchettes qui ne sont pas dangereuses. Par exemple, pour les 6-12 ans, il existe des cibles avec des balles à scratch. N'hésitez pas à faire cadeau d'un baby-foot ou des balles de jonglage. Et voire même pour les plus grands, pour les ados, offrez-leur des haltères, ils sont très contents. Même une table de musculation, un banc de musculation. Des activités comme la musique, comme la danse, vont plaire autant aux filles qu'aux garçons. Ces activités vont leur procurer énormément de plaisir, de la joie et de la détente. Et c'est bien ce qui est essentiel.
0: Tout cela aux grandes dames des voisins, avec tous ces bruits. Morgane, tu avais une question.
3: Oui, j'observe la notion de plaisir dans ce que fait l'enfant.
1: C'est très important. apprendre, se développer, ça doit se faire dans la joie et dans le plaisir, oui. Si possible, hein.
0: Oui, c'est un beau mot de la fin. J'espère que nos auditrices, vous qui nous écoutez, qui êtes mère, tante, grand-mère, amie, nous avons tous un rôle à jouer dans le développement de nos enfants. Merci infiniment Isabelle de votre présence et sur ce thème. Et Violaine, avec toutes ces informations, est-ce que tu es prête pour ta chronique ?
2: Alors oui, je suis prête, mais on a un chant d'abord, Séverine.
0: Ah oui, tu as raison, tout à fait. Prenons une nouvelle pause musicale avec Francis Cabrel, Il faudra leur dire. À tout de suite.

0: Nous venons d'écouter « Il faudra leur dire » de Francis Cabrel. Violaine, c'est à toi.
1: Bouger, courir, sauter, grimper, on l'accepte et on l'encourage volontiers pour les tout-petits. Puis arrivé à un certain âge, à l'entrée à l'école primaire, aux alentours de 6 ans, c'est autorisé, mais à des temps choisis. On demande, par le « on comprenait la société », à ce que nos bambins soient sages. Bien assis sur la chaise, jusqu'à ce que la cloche sonne, et puis qu'enfin, enfin, il y ait un quart d'heure de jeu autorisé. Bon, les enfants peuvent se dépenser, mais pas trop non plus. Il faudrait pas qu'ils se blessent, il faudrait pas qu'ils fassent trop de bruit. On demande aux enfants de se conformer au rythme de l'école au lieu que l'école prenne en compte leur rythme, leurs réels besoins. Attention, je ne suis pas en train de faire le procès du système scolaire actuel, c'est simplement le constat que le format proposé actuellement n'est pas adapté aux besoins de tous les enfants. On le sait, il y a des écoles alternatives où les enfants sont dans la nature, où le rythme des enfants est priorisé. Et nous, parents, nous pouvons aussi mettre en place des palliatifs, c'est-à-dire du temps hors des murs, pour que nos petites têtes d'ange puissent se recharger en déchargeant leurs besoins de s'aérer et de bouger. J'aimerais vous parler d'une théorie concernant les différents types d'intelligence. Il y aurait 9 types d'intelligence. Le système scolaire actuel fait appel à seulement 2 types d'intelligence, linguistique et logico-mathématique. Et si votre enfant avait plutôt une autre intelligence ? Et si l'emmener à se dépenser lui permettrait de mieux appréhender les quelques heures de discipline scolaire? Souvent, nous cherchons de grands bouleversements dans nos vies, alors que prendre le temps de sortir 30 minutes par jour pour prendre l'air, marcher, pourquoi pas courir, peut nous aider à être mieux dans notre corps, plus alerte psychologiquement, et donc en meilleure condition pour apprendre. Alors bougez, mesdames, et faites bouger vos enfants. Bon, s'ils sont ados, j'ai envie de vous dire, et surtout, bonne chance, celles qui auront vu Tekken auront la ref. Pour être plus sérieuse ou spirituelle, d'ailleurs qui a dit que spirituel ne pouvait pas rimer avec légèreté? Oui, je sais, je m'égare. Bon, pour conclure, et s'il suffisait de changer son regard sur les problématiques d'apprentissage? Il y a une promesse que j'aime beaucoup. Si on manque de sagesse, on peut la demander à Dieu qui donne simplement et sans reproche. Je t'invite, chère Prunelle, qui m'écoute, à demander la sagesse à Dieu pour prendre les bonnes décisions. Pour toi et ta famille, et pour changer ton regard sur la façon d'apprendre en mouvement.
0: Merci Violaine pour ta chronique, et d'ailleurs, j'ai la ref. Bonne chance, je connais. En tout cas, Isabelle, nous arrivons à la fin de cette émission. Nous vous remercions à nouveau pour votre présence dans l'émission Prunelle et pour aussi votre engagement auprès des enfants. Peut-être avez-vous un mot pour les Prunelles qui nous écoutent?
2: Ce que je voudrais dire, c'est que malgré le fait qu'il y ait de plus en plus d'enfants qui ont des troubles d'apprentissage, eh bien, rien n'est perdu. Le mouvement va nous permettre de progresser et d'évoluer à tous les âges.
0: Merci Isabelle, un enfant qui manque d'attention est comme une fleur qui fane finalement. Merci beaucoup mesdames. Morgane, Violaine, j'aurai grand plaisir à vous retrouver lors de notre prochaine émission Prunelle. À bientôt. Au revoir Isabelle.
3: Au revoir
0: chers enfants.
3: Merci. Au revoir.

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Au cours de cette programmation, vous avez rendez-vous avec deux compositeurs, Félix Mendelssohn et Edouard Grieg, le Norvégien. L'orchestre symphonique de la ville de Birmingham, placé sous la direction de Laurence Foster, accompagne le pianiste Stefan Haug dans l'interprétation du rondo brillant en mi bémol majeur, opus 29 de Félix Mendelssohn.

de Félix Mendelssohn, vous écoutiez le rondo brillant en mi bémol majeur opus 29, interprété par le pianiste Stephen Haug, accompagné par l'orchestre symphonique de la ville de Birmingham, placé sous la direction de Laurence Foster. Deuxième partie de ce programme, d'Edouard Grieg, voici les danses symphoniques, opus 64. Edouard Grieg, en effet, a su concilier des éléments du folklore norvégien avec la musique savante classico-romantique d'Europe centrale. Il donne ainsi naissance à un style national norvégien. C'est l'orchestre Philharmonia que dirige Raymond Lepard qui interprète deux danses symphoniques, danse numéro 1, sol majeur, et danse numéro 2 en la majeur, opus 64, du norvégien Edouard Grieg.

Les danses symphoniques, opus 64, que vous venez d'entendre et d'apprécier, d'Edward Grieg, étaient interprétées par l'orchestre Philharmonia que dirigeait Raymond Lépardes. Je vous rappelle que vous étiez accompagné durant ces quelques minutes par des œuvres de Félix Mendelssohn et

0: Votre soirée classique se poursuit tout de suite sur Albatros en compagnie de Jean-Pierre Lanarès et Couleurs Musicales.
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Jean-Pierre Lanarès, ensemble pour une heure. Nous sommes ensemble pour une heure et nous allons écouter maintenant de très belle musique. Je dédie cette émission à Dani parce qu'elle a toujours aimé. Elle a toujours aimé la flûte de Pan et je crois qu'elle l'a fait découvrir à beaucoup d'auditeurs, beaucoup de personnes quand elle faisait également beaucoup plus de radio qu'elle n'en fait maintenant. Alors cette flûte de Pan, elle est jouée par Zamfir, bien sûr, l'incontournable, le grand Zamfir. Il est accompagné à l'orgue par Marcel Sellier. C'est un enregistrement, une première mondiale. C'était une première mondiale, maintenant c'est édité en CD. Et vous le savez, Pierre Verani représente les productions discographiques de Marcel Sellier dans le monde entier. C'est ainsi que nous avons le bonheur d'écouter justement quelques passages de ces quelques plus belles pages de ces morceaux qui ont marqué l'histoire de la musique sans aucun doute. Alors tout de suite, cinq morceaux qui s'intitulent Doina de la rivière Holt, qui s'intitulent Deux danses du Banat, Deux danses de Transylvanie, Ballade du vieux Costea et Nani Nani Puisor, Dors mon bébé, dors, une berceuse.

Et voilà, la petite Julie s'est endormie. C'est la fille, c'est une toute petite fille encore, d'une des plus jeunes animatrices de radio aussi, Fabienne, à qui je dédie également ce disque, ainsi que Dani, puisque je pense qu'il faut aussi endormir les enfants et que Julie serait contente d'entendre ce titre si elle peut encore l'apprécier. Peut-être qu'elle l'appréciera un petit peu plus tard. On va écouter maintenant quelque chose d'un petit peu différent. On va écouter un compositeur qu'on a peu l'occasion d'entendre. Donc c'est toujours un plaisir de partir un petit peu à la découverte de nouveaux compositeurs. Je vous propose Johann Peter Pixis, 1788-1874. Sa grande sonate, opus 35, pour hautbois et piano, extrait d'un album qui s'appelle Le hautbois romantique, interprété par Jean-Louis Capezzali et Chiachiu. Ce sont donc deux jeunes interprètes. Ce grand sonate a trois mouvements, allegro moderato, romance et ensuite rondo allegretto vivace. Deux mots sur Capezzali. Né à Saint-Étienne, il étudie d'abord au conservatoire de Versailles où il remporte la médaille d'or et le prix d'honneur. En 1979, après avoir obtenu le certificat d'aptitude de professeur de hautbois, il est nommé la même année, à l'âge de 20 ans donc, premier hautbois solo des concerts Lamoureux. Une référence. Chiachiu est né, lui, en 1960 au Vietnam. Il avait un an quand sa famille a émigré au Canada en 1980. Plus jeune finaliste au concours international de piano d'Australie, à Sydney, il a remporté le premier prix. En 1984, il s'est produit comme soliste avec l'Orchestre Philharmonique de Los Angeles devant les 17 000 personnes au Hollywood Bowl à l'occasion de la cérémonie de clôture des Jeux Olympiques. En 1987, il fut finaliste au concours de la Reine Elisabeth à Bruxelles, remportant la médaille de bronze. Donc ces deux jeunes interprètes nous interprètent, c'est le cas de le dire, cette œuvre de Pixis. Pixis, issu d'une famille de musiciens, est un ex-enfant prodige du piano. Il se tailla en son temps une belle réputation de pianiste virtuose. Il résida à Paris dans les années 1820. Il se lia avec un bon nombre de sommités qui régnaient sur la vie artistique et mondaine française à l'époque, dont Liszt, Rossini, Berlioz, Cherubini. On raconte que peu favorisé par la nature, son visage était encombré par un nez proéminent qu'un contemporain assez désobligeant compara ironiquement à une des curiosités du monde musical. Bon, nonobstant, Pixis consacra à l'évidence la majorité de son œuvre à son instrument favori. Il composait aussi des opéras, de la musique symphonique et concertante, et de la musique de chambre. Deux mouvements vifs, donc Allegro Moderato et Rondo, Allegretto Vivace, sa sonate pour hautbois et piano 1935, entourant une romance simple et lyrique, combine une remarquable variété de moyens mélodiques et rythmiques qui en font des morceaux de bravoure pour les deux solistes. Voici donc, après ces cinq doina roumaines par Zamfir et Marcel Sellier à l'orgue, au hautbois et au piano,

Nous venons d'entendre la grande sonate, opus 35 de Pixis, interprétée par Jean-Louis Capezzali au bois, Chiachou, piano. Nous avions il y a peu de temps entendu, écouté peut-être même, des Tsaorli. Et après ces Doina roumaines, je propose également des polyphonies traditionnelles d'Appenzell. Nous commençons avec des polyphonies et nous terminons avec des polyphonies. Je propose, donc c'est toujours dans la collection Marcel Cellier, qui a enregistré ma foi de bien belles choses, je propose, la prononciation est difficile, c'est du suisse-allemand, Ein Urschicks mit des Sentumschelle, et puis Ein Neues von Hensuel. Tous ces titres sont des traditionnels, nous aurons je pense le temps d'entendre So schitz den die Wirtschaft in

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0: Bonjour chers auditeurs. Si nous parlions aujourd'hui d'un livre pour enfants, je voudrais vous présenter un très bel album qui s'intitule « Le compost à émotions ». La jeune auteure Marine Bigot-Berlusconi signe ici son premier livre. Passionnée par la nature et la recherche d'un développement durable, elle cherche à appliquer les principes de l'écologie aux relations humaines. Il existe pas mal d'outils de développement personnel sur la gestion des émotions et ce qu'on appelle dans le jargon professionnel la communication non violente. Mais comment transmettre ces techniques, qui sont malgré tout simples et efficaces, à nos enfants? Ce livre tente le pari de cette transmission aux plus jeunes. L'auteur met en scène, de façon très vivante, deux enfants, Léo et Nina, qui sont amis et qui partagent beaucoup de moments heureux. Mais il leur arrive aussi de se fâcher, d'être triste ou en colère. C'est alors que le compost à émotions intervient, en leur permettant d'exprimer leurs ressentis pour mieux digérer les émotions négatives. C'est justement ce qui leur arrive un jour où ils sont invités à goûter chez le grand-père de Léo et où Nina arrive très en retard au rendez-vous. Le livre est accompagné des magnifiques dessins pleins de douceur, de sensibilité et de poésie de Pascale Lafont, illustratrice jeunesse chevronnée. L'histoire de Léo et Nina est suivie d'une fiche pratique pour aider les enfants et les adultes qui les entourent à mettre en pratique ce compost à émotions. Ce n'est peut-être pas tout à fait naturel de dire à l'autre ce qu'on ressent, mais si on y est aidé par notre entourage et que l'on pratique cela régulièrement en famille, c'est tout de suite plus facile. Le compost à émotions est le premier album des éditions Palanquet qui s'adresse aux enfants, à partir de 6 ans. Il inaugure une nouvelle collection, Les Gones, qui devrait s'enrichir d'autres titres dans les prochains mois. Vous pouvez vous le procurer dans la librairie de votre choix ou sur le site des éditions Palanquet, au prix de 15 euros.
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1: On a l'habitude d'entendre Karl Mayer von Weber dans la musique orchestrale, la musique symphonique et souvent la musique d'opéra. Voici la musique de chambre sous la plume de ce compositeur. Sonate en Do majeur numéro 6, extrait des 6 sonates progressives opus 10. Voici Boris Pergamenchikov au violoncelle et Pavel Djililov au piano dans 3 mouvements, Allegro con fuoco, Largo et Polacca.

0: C'était Boris Barkamenchikov et Pavel Djililov dans la sonate en do majeur, numéro 6, opus 10 de Karl Mahler von Weber.
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La musique la plus humaine sur notre planète Terre, celle de Ludwig van Beethoven. La sonate numéro 8 en do mineur, opus 13, sonate dite pathétique. Nous entendons le premier mouvement, grave, Allegro di molto et con brio, avec au piano Ingrid Flighter.

0: C'était Ingrid Fleiter au piano dans le premier mouvement de la sonate pathétique opus 13 en do mineur de Ludwig van Beethoven.
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2: Une exposition en Pays d'Auge à Beaumont.

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1: La version que je vous propose maintenant de l'Alléluia du Messie ne date pas d'hier, mais de toutes les façons,

le Mormon Tabernacle Choir et le Royal Philharmonic Orchestra, dirigé par Richard Condy, dans le très célèbre et retentissant Alléluia.

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1: La musique française sous la plume de Francis Poulenc, dans le trio pour hautbois, basson et piano, composé de 3 mouvements, interprété par François Leleu au bois, Jean-François Duquesnoy basson, et au piano, Emmanuel Strausser.

0: venons d'entendre le trio pour hautbois, basson et piano de Francis Poulenc.
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0: Nous poursuivons nos balades musicales et nos envolées dans

0: C'était Andante de la Symphonie 35 de Mozart avec la Capella Istropolitana.
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0: Nous allons encore à la rencontre d'un petit chef-d'œuvre de la musique baroque dans les trésors que nous a légués M. Jean-Sébastien Bach.

l'heure de jazz. Delphine, avec vous. L'émission d'aujourd'hui est entièrement consacrée au saxophoniste John Coltrane. Ça ne sera certainement pas suffisant, tant la discographie de ce musicien est importante. Commençons par écouter You Say You Care, Red Garland au piano, Paul Chambers à la contrebasse et Arthur Taylor à la batterie.

C'était John Coltrane au saxophone ténor. Écoutons-le maintenant dans une composition du pianiste Mack Coltiner, Aisha, enregistrée en 1960.

Vous venez d'entendre Aïcha, composée et jouée par le pianiste Mac Oldtimer aux côtés de John Coltrane. Nous poursuivons avec Bass Blues, John Coltrane toujours, accompagné par le trio de Red Garland.

C'était Paul Chambers à la contrebasse pour un solo exceptionnel à l'archet, Arthur Taylor à la batterie et Red Garland au piano. Pour terminer cette émission consacrée au saxophoniste John Coltrane, nous allons écouter Little Old Lady.

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1: Bonjour à tous et bienvenue dans notre quatrième de septembre. Après la grande parenthèse de l'été, il est temps de reprendre nos bonnes habitudes et nos rendez-vous si précieux au début de chaque mois. Nous voilà donc en septembre, après un été caniculaire qui nous a redonné le goût de la pluie tant espérée. On a rangé les vacances dans des valises en carton, chantait Brigitte Bardot en 1963. Et c'est triste, disait-elle, quand on pense à la saison du soleil et des chansons. Parce que en septembre, les vacances sont

Merci Romy Schneider, merci Michel Piccoli d'avoir posé vos voix sur la chanson de Philippe Sard. Il va falloir changer de mémoire, disait Piccoli. Eh bien c'est ça, septembre, on va changer de mémoire. On range les souvenirs de vacances, une nouvelle vie commence pour beaucoup. C'est la rentrée des classes, la rentrée universitaire pour certains, et pour d'autres, l'entrée dans la vie active. C'est une nouvelle saison culturelle, la perspective de nouveaux souvenirs à garder en mémoire. Alors entrons dans le mois de septembre, septembre qui s'achèvera par les 43e journées du patrimoine, qui célébreront l'héritage de notre passé dont nous profitons aujourd'hui et que nous transmettons aux générations à venir. Ça, c'est la définition que donne l'UNESCO pour le mot patrimoine. Alors qu'est-ce qui éclairera notre mois de septembre? Quelles seront les sources irremplaçables de vie et d'inspiration dont nous profitons aujourd'hui grâce à ce patrimoine culturel défini par l'UNESCO? Eh bien, c'est le moment d'ouvrir notre 4e de couverture de septembre, notre 78e, et place aux souvenirs et à la mémoire.

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1: Merci, j'aime beaucoup. C'était en 1963. Et qui a écrit cette chanson? Comment l'appelait-on déjà? Et quel était son nom? Eh bien, cette chanson Coquine a été écrite par Serge Rezvani, une fois de plus, parce qu'il lui avait déjà écrit Le tourbillon de la vie en 1961. Serge Rezvani sous le pseudonyme de Cyrus Basiak. Drôle d'histoire de nom, cette chanson. On l'oublie, on le modifie, mais nous, on n'a pas la mémoire qui flanche, heureusement. Alors, avant de plonger dans le mois de septembre, que retenir de notre été? C'est le moment de faire un petit retour en arrière. Cet été, on a eu chaud, au sens propre. Et la météo a donné le tempo. Entre la canicule et l'éclipse, on a cessé de lever les yeux au ciel. Pour le bonheur des salles de cinéma qui ont ouvert grand leurs portes sur leurs salles obscures, mais climatisées. Pour des projections extrêmes. Un film ultra court, mais formidable. Sur les répétitions pleines d'imprévus d'une pièce à la Comédie Française, un petit bijou d'humour et de fantaisie qui dévoilait, l'air de rien, les coulisses de ce lieu historique et les affres d'une troupe surmontant tous les obstacles possibles quelques heures avant la première. De la Comédie Française, c'est le titre de ce film d'1h15 à peine. D'autres films ont battu d'autres records, le record de la durée, presque 3 heures, et des records de fréquentation, 3 épopées mythiques. L'adaptation démesurée par Christophe Nolan du poème d'Homère, l'Odyssée. L'épopée mythique qui suit le retour d'Ulysse vers Ithaque et Pénélope. Une épopée qui était au cœur de l'analyse de l'écrivain et journaliste havrais Christophe Onodibio dans son « Odyssée de l'Odyssée » paru cette année. Une réflexion sur le temps et l'urgence de vivre, sur la transmission et la formation d'un fils, Télémaque. Les 2 autres films vedettes de cet été 26, ce sont les 2 parties du diptyque réalisé par Antonin Baudry. La bataille de Gaulle. La bataille de Gaulle 1, l'âge de fer,

guerre et la bataille de Gaulle. 2. J'écris ton nom. Deux films de 2h40, couvrant une large période historique de 40 à 44, qui offre un grand film populaire sur un grand homme, sans solennité, sans révérence, sans renoncer non plus au plaisir du cinéma, avec des scènes qui ont du souffle et qui secouent les spectateurs un peu trop parfois. Trois films de presque 3 heures, qui ont battu des records de fréquentation, plus de 6 millions pour l'Odyssée, 5 pour le diptyque sur la bataille de Gaulle, et près d'1 million pour la délicieuse de la comédie française. Et pendant que les réalisateurs de 2026 trouvaient leur inspiration dans les pages d'histoire, dans la mémoire de récits de l'Antiquité, quelques salles ont ressorti cet été la version restaurée de films de Jacques Tati. Pas de bande-son tonitruante, juste des bruitages inopinés, des borborimes ou du jazz vivifiant pour des films quasi muets. Des films dominés par la silhouette dégingandée de Monsieur Hulot, maladroit et rêveur, héros inoubliable des vacances de Monsieur Hulot, sorti en 1953, que son petit cousin, le metteur en scène Jérôme Deschamps, s'acharne à restaurer avec Macha Makeyev, plasticienne et femme de théâtre elle aussi. Deux créateurs qui inventèrent dans les années 90 l'inoubliable série « Les Deschiens ».

0: Et voilà, on était reparti sur la plage des années 50 avec la bande-son inoubliable de ce film signé du jazzman Alain Romand. Cet été, la mer était aussi au rendez-vous du passé à Cherbourg, celui des paquebots qui ont marqué l'histoire de la navigation et la magnifique gare maritime, transformée en musée, la Cité de la mer, leur a consacré une exposition. Destin transatlantique, Cherbourg-Le Havre, c'était le titre. Une exposition dédiée aux deux ports marqués par l'histoire de ces voyages mythiques, de cette fabuleuse aventure, et plus particulièrement à Cherbourg, celle de la dernière escale du Titanic avant son naufrage. On relira peut-être à cette occasion le roman que Didier Decoing, disparu le 5 août dernier, amoureux du Cotentin, avait imaginé en 1991. C'était la femme de chambre du Titanic, une histoire d'amour portée à l'écran en 1997 dans le sillage du drame survenu le 15 avril 1912. Et bien plus récemment, au Havre, une jeune autrice s'est penchée avec succès sur la destinée d'une jeune employée de maison. Pas de paquebot, pas d'iceberg, mais le souvenir d'un drame survenu aussi au début du XXe siècle, quelques années après le naufrage du Titanic, c'est la guerre 14-18, ses tranchées, ses gueules cassées, ceux qui ont laissé une partie de leur vie au combat et dont le retour à la vie civile a été un autre calvaire. Ce roman a rencontré un succès national, prix des libraires en 2025. Avec plus de 160 000 exemplaires vendus, le roman de Bérénice Pichat, La Petite Bonne, vient de sortir en livre de poche. Et en août, Bérénice Pichat a bien voulu nous présenter son nouveau roman, sorti le 20 août, un roman noir, c'est le titre. Un roman qui va nous plonger dans le noir, alors ?
1: Alors, je pense qu'il va plutôt nous amener dans la zone grise, plus que dans le noir. Le marché noir, c'est le nom qui est donné à cette pratique qui consistait à acheter et revendre des produits en passant par des endroits clandestins, un peu occultes, que les Allemands avaient mis en place eux-mêmes, d'ailleurs. Des bureaux d'achat qui permettaient aux Français de vendre, non pas directement aux Allemands, mais à des gens dans ces bureaux d'achat qui eux-mêmes revendaient aux Allemands. Et il y avait des intermédiaires. C'est ça, le marché noir. Hein, il existait le marché gris et le marché brun. Le marché brun, c'est quand on vendait directement aux Allemands. Et le marché gris, c'est quand on achetait des produits qui n'étaient pas destinés à la revente et pour réussir à subvenir. Donc, on peut imaginer que tous les Français, à l'époque de la Première et de la Deuxième Guerre mondiale, parce que du marché noir, il y en a eu aux deux guerres, ont été confrontés un jour ou l'autre à ça. Et ça leur a forcément posé des dilemmes.
0: Des problèmes moraux, vous voulez dire ?
1: Oui. Tout à fait. En fait, quand on est réduit à la faim, réduit à des extrémités comme ça, la faim, F-A-I-M, justifie les moyens. En tout cas, c'est la question que je me suis posée.
0: Et donc, vous êtes partie d'une réalité historique, c'est ça?
1: Oui, je suis partie de cette histoire de marché noir que j'ai trouvée fabuleuse en faisant des recherches sur la Seconde Guerre mondiale. Et je me suis dit que ça devait être un sujet qu'il fallait aborder parce qu'il est très peu traité en littérature.
0: Oui, c'est ça. Alors, ce sujet-là est très peu traité. Cette époque est largement abreuvée. Et vous avez réussi à trouver un chemin personnel dans cette situation assez dramatique, finalement.
1: On a tous lu des livres qui parlaient de la Seconde Guerre mondiale. On a tous vu des films qui en parlaient. Après, très souvent, c'est traité du point de vue des héros ou du point de vue des salauds. C'est-à-dire qu'on va avoir des résistants qui montent des réseaux, qui font des choses formidables. On va avoir des salauds qui font des choses abominables. Mais finalement, ça, c'était peu de gens. Et la très grande majorité des Français s'est retrouvée dans un entre-deux qui mérite, à mon avis, un intérêt littéraire, en tout cas romanesque.
0: Et vous avez été inspirée pour écrire un roman autour de cette situation très précise.
1: Oui, alors en fait, j'ai évidemment lu plein de choses sur la Deuxième Guerre mondiale, des témoignages de résistants, des témoignages aussi de gens simplement qui racontent leur adolescence à cette époque-là. J'ai aussi rencontré dans des maisons de retraite des gens qui m'ont raconté leur guerre, ce qu'ils en avaient vu, ce qu'ils en avaient vécu par le biais de leur petite lorgnette à eux, finalement, sans être des résistants et sans être des héros, des témoins. Voilà, c'est ça. Le biais du témoignage, je trouve que c'est toujours intéressant parce que ça raconte des vraies choses.
0: La suite de notre entretien vous attend dans les podcasts de Radio Albatros. C'était la quatrième l'hebdo de la semaine 35, diffusée dès le lundi 24 août. Cet été, comme chaque année depuis 2017, anniversaire de ses 500 ans, la ville du Havre ouvre son espace aux artistes. Et leurs œuvres, créées pour l'occasion, s'installent en ville pour célébrer un été au Havre. Petite sœur d'un été à Nantes, la ville pérennise chaque année quelques œuvres et cette année, on aimerait beaucoup qu'un mobilier urbain original reste inscrit dans notre paysage. C'est la Maison des Rêves, numéro 2612, quatrième opus de la série intitulée « La ville qui n'existait pas » de Grégory Chatansky, qui a imaginé cette année une cabine téléphonique inspirée de l'architecture d'Auguste Perret, réactivant ainsi un objet disparu du paysage urbain. Un objet troublant qui nous transporte dans un passé pas très lointain, mais tellement éloigné de nos pratiques actuelles, depuis que nos portables nous permettent de téléphoner quelle que soit l'heure ou le lieu. Pas besoin de pièces de monnaie ou de cartes prépayées, pas besoin d'attendre non plus son tour à l'unique cabine du quartier, pas besoin de parler tout bas pour ne pas être entendu, ou de cacher ses émotions visibles à travers les vitres par ceux qui attendent leur tour dehors. On téléphone aujourd'hui où bon nous semble, quand bon nous semble. Et pour un été au Havre, Grégory Chatansky a imaginé cette cabine, la Parisienne, symbole de la modernité du XXe siècle, équipée d'un combiné violet, moulage de la main de l'artiste, qui permet d'écouter des récits générés à partir de la voix des Havrais, synthétisée par l'IA. Une œuvre qui interroge la mémoire collective, le passé. C'est quoi une ville ? Un autre objet familier, mais toujours présent, lui, dans nos villes et dans nos campagnes, a inspiré une étude originale à la journaliste et écrivaine Viviane Chocas, c'est le banc. Un banc, qu'est-ce que ça change ? C'est le titre de ce livre très court, 113 pages, paru avant l'été. Un banc, donc, un objet banal, mais qui peut réveiller bien des souvenirs lui aussi. Même si l'architecte Viollet-le-Duc décrivait très simplement le banc comme une planche horizontale arrimée dans deux montants verticaux qui servent de pied, Viviane Chocas lui a trouvé bien des vertus. Trois lignes simples, un cadre et déjà le début d'une intrigue, écrit-elle. Un banc conclurait le réalisateur Alfred Hitchcock, ses fenêtres sur cour. De s'asseoir à plusieurs pour commencer à partir avec légèreté, Viviane Chocas égrène des petits chapitres au titre enlevé et plein d'esprit. Oser l'attente, voir large, créer du commun, faire genre, et nous, on a choisi aimer sans façon. Alors, on a ouvert le livre à la page 39 et Hervé nous en a lu quelques pages.
2: Le banc, avant de passer à l'horizontale, invite à l'inclinaison. C'est en quelque sorte le lieu rêvé pour pencher le buste et frôler l'autre, poser un bras sur son épaule, s'en saisir pour s'y blottir. Une île, un radeau, un tapis volant. Tels sont les mots récoltés auprès de celles et ceux, amoureux anonymes, que j'ai interrogé sur des bancs. Beaucoup parlent de jeu aussi, tant l'espace réduit multiplie en réalité les choix d'assises. Poser une fesse, deux, s'asseoir genoux relevés, ou planche saisie entre les cuisses comme une selle, partage d'espace et d'équilibre. Cinéastes et photographes aiment cette frontière vibrante. Prenez l'affiche de Manhattan, 1979. Woody Allen et Diane Keaton accueille l'aube sur un banc face au Queensborough Bridge, constellé de loupiotes. Leur cœur s'émerveille de pénétrer ensemble un nouveau jour. Souvenez-vous de La La Land, 2016, et de cette scène magique du film où Emma Stone et Ryan Gosling se narguent, se poursuivent en faisant des claquettes, en sautant à pieds joints depuis un banc de béton, ponton magique. En contrebas, Los Angeles joue la superbe, avec ses traînées roses lactées, ses salles de jazz, ses studios de cinéma, ses milliers d'étoiles. Le banc public dessine un espace sur mesure aux amants qui s'en remettent à lui. Un parcours du dedans et du dehors, qui abrite l'amour mais ne l'étouffe pas. Tout reste ouvert. Pas de mur, pas de barrière, juste cette étrange proximité assise. Brassens a raison. On peut se bécoter si bien, en soutenant pas mal du regard oblique des passants honnêtes. Déplaçons un peu le sujet. Quittons le baiser pour approcher la rencontre amicale. De quel lien, alors, le banc est-il le lieu ? Les spécialistes de Flaubert assurent que c'est au matin du 1er août 1874 que l'écrivain dépose sur la page blanche la première phrase de son roman inachevé « Bouvard et Pécuchet ». Comme il faisait une chaleur de 33 degrés, le boulevard Bourdon se trouvait absolument désert. ou l'histoire de deux commis greffiers qui battent la campagne pour s'essayer à presque toutes les disciplines dans un appétit insatiable de connaissances. Flaubert entame dès les premières pages le récit d'un rapprochement qui s'apprête à changer de vie, sur un banc donc. Leurs paroles coulaient inlassablement. Chacun, en écoutant l'autre, retrouvait des parties de lui-même oubliées. Et bien qu'ils eussent passé l'âge des émotions naïves, ils éprouvaient un plaisir nouveau, une sorte d'épanouissement, le charme des tendresses à leur début. 20 fois ils s'étaient levés, s'étaient rassis. Bouvard et Pécuchet ne se quitteront plus. Ainsi, leur rencontre avait eu l'importance d'une aventure.
0: Merci Hervé pour cette petite pause sur un banc. Pour les curieux, il existe bien d'autres titres tentants dans cette collection « Qu'est-ce que ça change ?» qui propose des petits livres solides et appétissants, accessibles et originaux, portés par des auteurs habiles, Dixit l'éditeur. La mémoire, la naissance ou la danse par exemple. Parce que la danse, ça change la pensée que l'on a de son corps, écrit Florence Didier Lambert pour présenter son ouvrage. Eh bien, c'est ce que pourrait dire aussi François Lazarevitch, le musicien qui a dirigé en août au Havre l'Académie des musiciens de Saint-Julien au conservatoire Arthur Honegger sous le thème « Jouer la danse ». Une semaine dédiée à la pratique et à la transmission des musiques et des danses anciennes. Et François Lazarevitch, flûtiste et directeur des musiciens de Saint-Julien, avait bien voulu présenter ce projet au micro de la quatrième L'Hebdo, la petite sœur hebdomadaire de cette quatrième de couverture. C'était la semaine 31 et le podcast vous attend sur Radio Albatros. Voici ce que disait François Lazarevitch cet été.
3: Notre académie, on est à sa 11e édition. C'est un stage d'été qui a évolué au cours du temps et qui rassemble depuis ces toutes dernières années une centaine de musiciens et danseurs amateurs. On se retrouve au conservatoire Arthur Honegger du Havre, le temps d'une semaine, avec pour but de se questionner, de s'améliorer dans sa pratique artistique, instrumentale et danse, et profiter de la présence de nombreux professeurs, de collègues stagiaires pour se confronter à l'expérience des autres, à l'écoute des autres. On ressort toujours d'une académie telle que celle-là, un peu transformée, parce que c'est très intensif. Hein. Du matin au soir, on est baigné dans un bain musical. On est bien plus imprégné, fortement imprégné, de tout ce qui s'y passe que dans le cadre d'une pratique hebdomadaire, où on aurait, mettons, je ne sais pas, une heure, une demi-heure, 20 minutes de cours par semaine. Ça n'a évidemment rien à voir, c'est bien plus impactant au niveau des progrès qu'on peut faire et des réflexions qui peuvent en ressortir. Alors il y a des cours d'instruments, des cours individuels, collectifs aussi. Il y a la pratique collective, c'est-à-dire où on mélange les instruments. Et puis les danseurs aussi travaillent des chorégraphies. Ils en présenteront sans doute certaines, accompagnées de professeurs ou de stagiaires, ou les deux en même temps. Alors chaque année, il y a une thématique assez large, hein, qui permet de se renouveler. Et cette année, eh bien, c'est la danse, le mouvement, le lien très étroit qu'il y a entre la musique et la danse. À ce sujet, on peut constater que, d'ailleurs avec un certain étonnement, que dans les écoles de musique, les conservatoires, eh bien souvent, il n'y a pas vraiment de lien entre les danseurs et les musiciens qui s'y trouvent. Alors que pourtant, par exemple, au XVIIe siècle, et encore au XVIIIe siècle, même si ça tendait un petit peu à disparaître, du moins en France, jouer du violon et être danseur, c'était les deux faces de la même pièce, du même métier. On apprenait à la fois à danser et à jouer du violon auprès d'un même maître, qui était donc un ménétrier, qui était lui-même violoniste et danseur. Alors nous allons essayer de nous inspirer de cet état d'esprit pour mettre de la vie dans nos pratiques. Le pari, quelque part, c'est toujours de lire entre les signes. On pourrait dire de remonter la rivière jusqu'à la source, un peu comme un saumon. Et donc, bien de ne pas avoir peur d'aller à contre-courant pour toujours aller voir la vie qu'il y a dans les anciennes partitions et des anciennes notations chorégraphiques.
0: C'est vrai que c'était joyeux, ces danses anciennes, qui faisaient tournoyer gaiement cavalières et cavaliers dans ces murs témoins d'une histoire à vraise mouvementée. Cette salle Franklin, appelée Cercle Franklin, puis Maison des syndicats, a connu des moments dramatiques. Les plus célèbres sont liés à l'histoire ouvrière du Havre, à l'histoire des dockers et de cette grève de 1910 qui entraîna l'affaire Jules Durand. Plus que le nom d'un boulevard, c'est l'histoire d'un syndicaliste journalier qui charriait du charbon dans les soutes des navires, condamné à mort à tort suite à une machination orchestrée par de puissants intérêts économiques. Emprisonné, puis gracié en 1918, il sombra dans la folie et mourut en 1926. Et on commémore cette année le centenaire de son décès, le décès de ce Dreyfus ouvrier, disait-on, de la plus grande erreur judiciaire du XXe siècle. Un drame qui inspira à Armand Salacrou sa pièce « Boulevard Durand » en 1960. Créée au Havre en 1961, elle eut un tel succès qu'on prolongea les représentations là où 50 ans plus tôt Jules Durand avait lutté et vécu, la salle Franklin, la salle où les musiciens de Saint-Julien et François Lazarevitch ranimaient cet été une autre mémoire, celle de la musique et des danses anciennes qui apaisent les âmes et réjouissent le cœur. Et le 14 novembre prochain, la pièce d'Armand Salacrou sera présentée au public, au THV, au Havre, ce théâtre qui n'avait pas pu accueillir sa création en 1961. Et en septembre, on fera quoi d'autre? Eh bien, c'est le moment d'ouvrir nos agendas. En septembre, il sera beaucoup question de mémoire et d'histoire puisque de nombreux sites seront exceptionnellement ouverts pour célébrer les Journées européennes du patrimoine. Deux journées, le 19 et 20, consacrées pour cette 43e édition au patrimoine de la photographie et au patrimoine en péril, raviver, résister, réimaginer. C'est juste avant que Le Havre nous propose « Sur les épaules des géants », c'est le titre, 4 jours pour explorer les sciences du 24 au 27 septembre. Cette 5e édition proposera des clés pour réfléchir et mieux comprendre le monde qui nous entoure en s'appuyant sur le passé, en questionnant des sujets d'actualité qui reviendront sur l'histoire des sciences, la transmission des connaissances, parce que le passé éclaire l'avenir, parce que notre présent est le résultat d'une histoire, parce que pour voir plus loin, il faut s'appuyer sur les progrès de ceux qui nous ont précédés. 4 journées donc ouvertes à tous en libre accès pour rencontrer des scientifiques de renom et croiser peut-être Eric Orsenna. Ce grand week-end scientifique sur les épaules des géants suivra donc de quelques jours les journées du patrimoine. À Rouen, la photographie sera mise à l'honneur d'une façon originale puisqu'on pourra découvrir la passion cachée d'un écrivain célèbre, celle de Zola pour la photo. L'exposition intitulée « Zola, photographe » s'achève le 27 septembre. Elle dévoile des clichés intimes de sa vie familiale, des paysages saisis sur les bords de Seine, un regard inattendu sur ce géant de la littérature. D'autres paysages vous attendent à Fécamp en septembre jusqu'au 1er novembre. D'autres souvenirs aussi, avec de brumes et de bris, mémoire de naufrage dans l'archipel de Saint-Pierre-et-Miquelon, une exposition vous attend sur les heures sombres de l'épopée de la grande pêche à la morue et le destin tragique des marins péris en mer dans ces eaux tourmentées. De l'autre côté de l'eau, à Deauville, le 52e Festival du film américain proposera du 4 au 13 80 films aux différents jurys et au public curieux. Et l'image retenue pour l'affiche officielle cette année s'éloigne des images antérieures, traditionnelles clin d'œil cinématographique. Cette année, c'est la Statue de la Liberté qui occupe toute la place. Icône internationale, clin d'œil aussi à cette statue construite en France par Bartholdi, assistée par Viollet-le-Duc et Gustave Eiffel, puis démontée en 350 pièces et acheminée par bateau de Paris à New York, sur la Seine, avant de prendre la mer au Havre, au large de Deauville, et avant de revenir sur l'affiche du 52e Festival du film américain du 4 au 13 septembre. Un peu plus loin, à Cabourg, la Villa du Temps Retrouvé retrace jusqu'en novembre l'épopée de l'Orient Express à la Belle Époque. Mais toutes les époques passées ne deviennent-elles pas belles dans notre souvenir? On attendra 2027 au Havre pour revenir s'asseoir sur les bancs littéraires initiés par Sonny Anton et rénovés depuis quelque temps. Pour s'asseoir là où le paysage a inspiré quelques pages choisies à des écrivains de passage ou pas, des textes que l'on pourra écouter en se connectant à l'endroit même où ils ont été inspirés, et on relira peut-être sur un de ces bancs retrouvés, un banc, qu'est-ce que ça change, de Vivienne Chocas. En attendant l'automne, en écoutant Feu Chatterton, qui s'interroge sur le temps qui passe.
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1: Merci à tous pour votre écoute fidèle. Merci Sarah, toi qui montes mes sons avec toujours autant de finesse. Et n'oubliez pas, rendez-vous le 5 octobre pour la 79e édition.

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3: 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Rien me fait plaisir, un rêve, un petit désir, rien me fait sourire, l'âme ravie.
4: Trois artistes venus d'horizons différents viennent s'ajouter aujourd'hui à notre galerie de portraits. Bonjour et bienvenue à toutes et à tous à l'écoute des richesses offertes par la chanson française dans sa diversité. Je vous propose de suivre un parcours chanté que nous commençons avec Damiano Capone.

Damiano Capone, c'est du ciné. Auteur, compositeur, interprète et comédien, ses textes sont de petits bijoux de poésie contemporaine. Il sort un premier album en 1997, le second sera enregistré 17 ans plus tard. Ce nouvel opus, riche en couleurs musicales, sera aussi bien accueilli par le public que par la critique. Nous écoutons un dernier titre, « Cette solitude, voyage imaginaire et poétique ».

Cet intermède musical ouvre notre séquence « Chantons au cinéma ». Le réalisateur Raoul Walsh, pour son film « Going Hollywood », sorti en 1933, a confié la partition musicale et chantée à Nacio Herbron. Ce dernier, à l'occasion de ce film musical, a sollicité Bing Crosby pour l'interprétation de la chanson « Temptation ». 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

Né en 1983 à Nogent-sur-Marne, Anouk Hiatta débute sur scène au sein d'un premier groupe, puis participe avec succès à un enregistrement en compagnie du compositeur Vin. En 2010, elle crée avec le violoncelliste Anosma leur duo qui se produira sous le nom d'Anouk Hiatta.

Anouk Hayata, Lady Western. Elle sortira 2 albums en 2011 et en 2012. La critique musicale est conquise par cette voix suave sur des textes travaillés, teintés d'éléments poétiques. Elle participe en 2013 aux Francofolies de La Rochelle et nous offre un 2e titre, Minuit sonne, que nous écoutons.

Au son d'une guitare mélancolique se profile notre séquence chant d'ailleurs. Destination la Slovaquie, à la rencontre de l'ensemble Turpa et ses chants et danses folkloriques. Il nous interprète Tam Pozdola.

Né en 1960 à Sedan, fils de Zachary Noah, ancien joueur de football professionnel, Yannick Noah demeure à ce jour le seul joueur de tennis français gagnant d'un tournoi du Grand Chelem de l'ère Open, Roland-Garros, en 1988. À partir des années 90, il se tournera vers sa seconde passion, la musique.

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Yannick Noah, la Senorita. Été 1991, il obtient dès sa première chanson, Saga Africa, un immense succès, un tube pour la belle saison. Quelques réussites plus modestes à suivre, avant le grand tournant de l'année 2000, à partir de son quatrième album. Les tournées s'enchaînent et 2006, son album Charango sera vendu à plus d'1 million d'exemplaires.

Yannick Noah, donne-moi une vie. Depuis les années 2010, il connaît une certaine désaffection du public. Les dates de concert sont annulées. Il se rend disponible pour des activités associatives ou caritatives. Quant à la chanson, elle lui a permis d'enregistrer une douzaine d'albums. Nous écoutons un dernier titre de Yannick Noah, Destination ailleurs.

0: Yannick Noah, Destination ailleurs. C'est sur cette chanson que s'achève « Ariane nous fait chanter », une émission proposée par Pierre Gallet, consacrée aujourd'hui à Damiano Capone, Anouk Hayata et Yannick Noah, dans le cadre de notre galerie de portraits. Merci à toutes et à tous pour votre fidélité. À très bientôt. Prenez soin de vous.
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1: Chers amis discophiles, bonjour. J'ai souvenir que le premier CD avait été présenté lors d'une conférence de presse au Festival de Salzbourg, conjointement par le patron de Sony et Herbert von Karajan, qui s'était engagé, comme il le faisait toujours, pour la technique, parce qu'il était passionné de technique d'enregistrement. C'était ce CD qui était le premier. Alors, oui et non, parce que sur le marché japonais,

très rarement. C'est totalement transparent, c'est dynamique. L'orgue, on l'entend très bien, mais comme il faut, parce que ça vient pas comme un cheveu sur la soupe, on se demande ce qu'il fait là. On a vraiment l'impression qu'il joue un rôle. L'étagement des plans, l'aération, enfin c'est la salle de la Tonhalle à Zurich, qui est l'acoustique légendaire, qui m'a convaincu de vous proposer cette version. J'avais hésité aussi avec la version d'André Prévin et les Wiener Philharmoniker chez Telarc, mais j'aime tellement Zinman que je vous propose d'écouter la Symphonie Alpestre, Alpensymphonie de Richard Strauss, un disque Arte Nova dirigé par David Zinman.

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